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0: Il est 6h, bon début de journée, bon réveil avec Radio VFM, la matinale. C'est l'heure de retrouver vos infos région avec Christophe Lécuyer. Bonjour Christophe.
1: Bonjour Quentin, bonjour à toutes et à tous. Soyez les bienvenus pour ce journal, journal qu'on ouvre évidemment en musique. Nous entendions les élèves de l'école de batterie Dominique Voivenel. Ils ont fait partie des nombreux musiciens à se produire hier soir dans les rues de la capitale du Bocage, plus précisément sur le parvis du théâtre de Vire-le-Préau. Beaucoup de monde donc ce week-end dans les rues de Vire-Normandie, de Bayeux, hier soir notamment, mais plus globalement depuis vendredi, et ce même dans les plus petits villages. On a rarement connu en tout cas une édition aussi chaude et autant ensoleillé. Une fête de la musique que le personnel de l'étape en forêt n'est pas prêt d'oublier. Le site touristique situé au cœur de la forêt de Saint-Sever à Noutienne a accueilli un invité surprise ce week-end. La directrice de l'étape en forêt, Noémie Esnou, a encore du mal à y croire.
2: À 5 ans, je voulais juste en avoir 7.
3: Nous avions un événement privé sur le site et bien on a eu la surprise de trouver Aurel San sur notre domaine pour un petit moment en famille et très accessible. Il a profité des activités sur le site que nous avions organisées, petit tour de marché, une balade avec Géant des Bois, l'espace bien-être, les massages sur le site. C'est un membre de la famille qui est passé me voir le matin en me disant « Soyez pas surprise, il y aura quelqu'un d'assez connu sur votre site, voilà. Donc du coup, j'en ai pas parlé à mes collègues, j'ai fait la petite surprise et puis ils étaient tous très surpris et c'était très agréable et on a pu faire quelques photos très sympathiques avec lui. Quelques selfies et quelques photos de groupe. En fin d'après-midi, quand il est sorti sur le domaine, effectivement, le public était assez surpris et a voulu concrétiser avec des photos. Et puis, je pense que ça a fait un peu vite sur les réseaux parce qu'on a eu beaucoup de monde hier pour la fête de la musique. On a eu un record de presque 400 personnes.
1: Ouais, la star Aurel San qui a donc passé son week-end à l'étape en forêt à Saint-Sever. Aurel San qui sera sur la scène du festival Beauregard. Ce sera le jeudi 2 juillet. Au viaduc de la Souleuvre hier, le Sky Park Normandie a également fêté la musique avec un DJ set, mais aussi un marché de producteurs et d'artisans d'art organisé par l'association Cap à l'Ouest. L'équipe de Radio VFM était présente hier pour une émission en direct avec de nombreux cadeaux à gagner. Les Local Days destinés à partager des journées festives avec principalement le public du territoire, comme l'explique Damien Lelanne, le directeur de Sky Park Normandie.
4: Déjà, le viaduc en lui-même est un très bel ouvrage et il est important de mettre en avant ce patrimoine culturel de notre région. Et effectivement, c'est aussi un lieu où, contrairement aux idées reçues, ce n'est pas que le sol élastique, hein, mais c'est vraiment un lieu de villégiature, de promenade, de vélo, de grand air, se retourner au vert et effectivement aussi pouvoir profiter d'activités dont on va certainement parler avec les petits-enfants, avec ses enfants ou avec des amis. On a encore beaucoup de chemin à faire pour que tous les acteurs locaux, hein, ne serait-ce qu'autour de Caen et dans la région Normandie, connaissent ce lieu magique qui est le viaduc de la Souleuvre.
1: Radio VFM qui vous a donc proposé une journée spéciale hier au viaduc de la Souleuvre avec une émission en direct au cours de laquelle Ingrid et Régis de l'équipe de la radio ont même été missionnés pour tester la tyrolienne équipée d'un micro.
5: C'est trop bien, c'est trop rapide, c'est génial. Mais en même temps, ça fait des super sensations.
1: Ouais. Et c'est parti pour la pleine saison, évidemment, du viaduc de la Souleuvre. D'autres temps forts sont au programme de l'été. Nous aurons bien sûr l'occasion d'y revenir. Deux accidents de la circulation ce week-end dans notre région. Sur la commune de Tingebray-Bocage, tout d'abord, samedi, les pompiers ont été appelés vers 12h30 pour un accident impliquant une voiture et une camionnette au lieu dit le Dogen. Trois personnes ont été impliquées dans cet accident. L'une d'entre elles gravement blessée a dû être héliportée au CHU de Caen. Les deux autres victimes ont, elles, été transportées au centre hospitalier de Flers. L'accident a mobilisé les pompiers de Tingebray-Bocage, de Lonlay-l'Abbaye et de Flers. Samedi, toujours vers 17h, à Saint-Rémy-sur-Orne, un accident de la circulation s'est produit au lieu dit Pont de la Mousse. Trois véhicules impliqués, 6 personnes au total concernées par cet accident. Trois d'entre elles ont été blessées et transportées au centre hospitalier de Falaise en urgence relative. Rêver l'avenir, comment se construit l'orientation scolaire? scolaire des collégiens en milieu rural. C'était le thème choisi cette année pour la réalisation d'un film auquel ont contribué les élèves du collège Octave Mirbeau de Trévières dans le Bessin. Les collégiens ont pu s'exprimer sur leurs rêves, leurs craintes ou encore leur parcours. Ils ont été accompagnés par des enseignants, bien sûr, mais aussi par des réalisateurs professionnels ainsi que par le journaliste radio Joris Marin.
6: Ça concerne de près forcément les élèves du collège de Trévières. Moi, je les ai accompagnés, ces élèves, en fait, comme les années précédentes, sur la partie interview, c'est-à-dire comment on prépare une interview, comment on la réalise. Et donc, j'étais avec les élèves lors de plusieurs interviews pour les aider aussi à bien rebondir sur les propos distillés par les intervenants. Parce que, voilà, je disais bien aux jeunes, il faut faire de l'écoute active pour ne pas simplement enchaîner les questions qui sont écrites sur la feuille de papier et pour avoir un peu plus de propos pour approfondir justement les propos des différents intervenants. Là, ça, c'était ma partie. Il y avait deux autres professionnels, des réalisateurs qui, là, eux, ont encadré les jeunes sur la réalisation, sur la captation des interviews et aussi sur le montage et tout ce qui est post-production. Donc voilà, des intervenants extérieurs, mais également des intervenants internes propres au collège avec vraiment de professeurs qui ont encadré de très près ces jeunes pour leur permettre de réaliser eh bien le documentaire d'une cinquantaine de minutes. Donc professeur documentaliste et professeur d'histoire.
1: Et après des séances scolaires l'après-midi, une projection au grand public aura lieu demain soir à 18h au cinéma de Trévières. Ce sera gratuit et ouvert à tous.
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1: On va fondre, hein. On va avoir chaud, très très chaud ce lundi. Notre département placé, on le rappelle, en vigilance orange une nouvelle fois aujourd'hui par Météo France en raison de la canicule. Vigilance rouge dans le département voisin de l'Orne. Il va faire beau et chaud, donc je vous le disais, avec un soleil généreux, un beau ciel bleu et toujours cette vague de chaleur sur notre région. Des températures atteignant déjà 16 à 21 degrés du nord au sud du département pour les minimales. Mais alors cet après-midi, le thermomètre va grimper pour atteindre 26 degrés sur les plages normandes. Il va faire 30 degrés à Bayeux, 33 degrés à Caumont-sur-Or et des valeurs encore plus importantes, évidemment, dans l'intérieur. Plus on descend vers le sud du département, on prévoyait 36 degrés au Mont-Donné, 37 degrés à Noudecienne, à Landelles-et-Coupigny, à Vire-Normandie, dans le Bocage-Virois. On prévoit jusqu'à 38 degrés à Thurières-Courleaume, en Suisse normande, ainsi qu'à Condé, en Normandie, jusqu'à 39, voire même 40 degrés dans le Pays d'Auge. Cet après-midi, il faut bien sûr se protéger de la chaleur. Le vent, lui, c'est un vent chaud, évidemment, qui apporte encore de la chaleur. Le vent qui va rester faible à modéré aujourd'hui, avec tout juste quelques rafales ne permettant pas de se rafraîchir sur le littoral. Pour la suite de la semaine, eh bien, ce temps chaud va perdurer malgré une tendance orageuse. Demain, des orages se déclencheront par endroits, mais cela ne rafraîchira pas pour autant l'atmosphère, puisqu'on le disait, la canicule va rester présente. Une grosse partie de la semaine, on devrait respirer enfin un peu mieux seulement en fin de semaine. Protégez-vous bien une nouvelle fois donc du soleil et surtout de la chaleur aujourd'hui. Si vous voulez toutefois en profiter pour aller vous baigner, notez que du côté de Granville, la pleine mer, ce sera en début d'après-midi tout à l'heure. À 13h48 sur les côtes du Calvados, à Courseulles par exemple. La pleine mer, ce sera plutôt en fin d'après-midi vers 17h30. Je vous souhaite un bon lundi et une excellente semaine.

Nous sommes lundi aujourd'hui, lundi 22 juin 2026 et vous écoutez Radio VFM. Encore une fois, bien le bonjour à toutes et à tous. Bienvenue pour un nouveau rendez-vous du Morning Café jusqu'à 10h. Quentin avec vous pour vous accompagner. J'espère que tout va bien de votre côté en ce lundi matin, que vous avez passé un bon week-end et que vous êtes prêts à entamer cette nouvelle semaine du bon pied. Merci d'ailleurs d'être venu nous voir hier du côté du Sky Park à Normandie à l'occasion des Local Days où Radio VFM était en direct. C'est toujours sympa de se voir en vrai. Rendez-vous d'ici quelques instants avec l'éphéméride de ce 22 juin, juste après le retour de la musique. Je vous souhaite une belle matinée, bon début de semaine. 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
19: Excellent début de semaine avec nous, lundi 22 juin 2026. Bonne fête aux Albans qui sont à l'honneur. Dans l'éphéméride, le 22 juin 2018, il y a 8 ans, 30 ans après leur création, les Guignols faisaient leurs adieux sur Canal+. Les téléspectateurs avaient pu regarder une dernière fois cette émission culte de Canal créée en 1988 avec ses célèbres marionnettes, évidemment. Enfin, dans l'éphéméride aussi, le 22 juin 1976, Michel Berger disait oui à la chanteuse France Gall. Le couple star de l'époque se mariait il y a 50 ans. Et puis, bon anniversaire à vous les natifs du 22 juin. Vous êtes les mêmes jours que Nicolas Sarkis, chanteur d'Indochine, qui fête ses 67 ans. Très bon anniversaire à Cyndi Lauper également. 73 ans pour elle aujourd'hui. Bon lundi.
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1: Vos offres d'emploi sur Radio VFM, le garage Le Boulanger, membre du réseau AD, situé à Vire-Normandie, recherche un mécanicien, un technicien automobile. Votre mission, l'entretien, le diagnostic et la réparation des véhicules toutes marques. Vous êtes passionné par l'automobile, sérieux et motivé. L'occasion de rejoindre leur équipe, poste à pourvoir rapidement. Pour plus d'informations, vous pouvez les contacter dès maintenant au 02 31 68 05 13 ou par mail à l'adresse garage-leboulanger@gmail.com. C'est situé 23 rue de l'artisanat à Vire en Normandie. L'entreprise de bâtiments Gosselin à Vire, rénovation et agrandissement, recherche dans le cadre de son développement un menuisier plaquiste pour un contrat en CDI 40 heures semaine pour des chantiers à moins de 20 km de Vire. Une expérience de 2 ans minimum est souhaitée. Pour postuler, vous pouvez contacter monsieur Rodolphe Gosselin au 02 31 69 49 85 ou envoyer votre CV par mail à l'adresse entreprise.gosselin@gmail.com. Vous êtes à la recherche d'un emploi? Vie et partage recrute. Cette association accompagne les demandeurs d'emploi en proposant des missions courtes ou longues dans de nombreux secteurs, aide ménagère, jardinage, petit bricolage et bien d'autres. Que vous soyez particulier, entreprise ou collectivité, n'hésitez pas à contacter Vie et Partage qui pourra mettre rapidement une personne à votre disposition. Alors, vous habitez dans le Bocage, n'attendez plus et contactez Vie et Partage au 02 31 67 71 83. On continue et on termine avec la Maison de la Nature et le Perseige qui recherche des bénévoles pour aider à tenir des stands animés aux dates suivantes: Salon de l'innovation, de l'environnement et du paysage, campus de l'Ecta de Vire, atelier jeux et découverte de la pierre sèche, journée de la terre à Aulnay-sur-Odon, samedi 30 mai de 9h30 à 19h, atelier sur stand et découverte du potager en permaculture et des graines, fête de la mare dimanche 20 septembre de 9h30 à 18h, jeux et atelier nature sur stand, mission attendue, accueillir le public de passage en compagnie d'autres bénévoles, distribuer de la documentation, proposer de jouer aux jeux mis à disposition sur le stand, aider à l'installation et au rangement du stand, pas de compétences requises, juste l'envie d'apprendre, de partager et de faire connaissance ainsi que de la bonne humeur. Alors si cela vous tente, contactez le 07 81 35 09 54 ou par mail à l'adresse contact@assomnps.com.
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0: L'actualité locale et régionale sur Radio VFM ce matin, présentée par Christophe Lécuyer. Bonjour Christophe.
1: Bonjour Quentin, bonjour à toutes et à tous. Soyez les bienvenus pour ce journal régional. Dans l'actualité de ce lundi, Orelsan à la fête de la musique de l'étape en forêt de Saint-Sever. Et oui, vous ne rêvez pas, l'artiste international a bien passé son week-end à Noudecienne. C'était une surprise, il a participé à une fête familiale et n'a pas manqué de découvrir les nombreuses activités proposées sur le site, comme l'acrobranche. Orelsan qui a aussi bénéficié d'une visite théâtralisée avec Géant des Bois. Un vrai coup de pub en tout cas pour l'étape en forêt. Écoutez la satisfaction de sa directrice, Noémie Esnou.
2: Oui, je confirme, nous avons pu mettre sur les réseaux sa présence et on a eu pas mal de commentaires et puis pas mal de petits messages. Donc on espère que ça va booster les réservations et puis surtout booster les concerts pour l'été du vendredi soir à partir du 3 juillet jusqu'au 28 août.
1: Et à propos de ces concerts, vous n'avez pas convaincu Orelsan de revenir pour une prochaine fois sur scène à l'étape en forêt?
2: Eh bien, pourquoi pas, peut-être la fête de la musique 2027.

0: Orelsan, qui a donc passé le week-end au cœur de la forêt de Saint-Sever, à l'étape en forêt. Pas d'Orelsan, mais un nombreux public également ce week-end au viaduc de la Souleuvre, où on fêtait aussi la musique à travers un DJ set hier après-midi. Le Sky Park Normandie, qui accueillait également un marché d'artisans d'art et de producteurs du terroir, organisé par l'association Cap à l'Ouest. C'est l'équipe du Sky Park Normandie d'ailleurs qui tenait à organiser cette journée Local Days à destination notamment du public du bocage. Le site de la Souleuvre, incontournable évidemment pour ses activités à sensation. Activités qui se veulent destinées à tous les publics, comme l'explique le nouveau directeur de Sky Park Normandie, Damien Lelanne.
1: La tyrolienne est un premier niveau de sensation qui est destiné à des familles, à des amis et des enfants en bas âge, puisque il est nécessaire d'avoir simplement 25 kilos, hein, de faire 25 kilos pour pratiquer l'activité. Donc là, on va être sur une belle promenade et un premier niveau de sensation. La balançoire géante, elle, va plutôt procurer de la vitesse. Donc une sensation encore différente. Le saut élastique est mythique, bien évidemment, je n'ai pas besoin d'en reparler. Et le saut pendulaire qui, lui, en termes de niveau de sensation pure, est vraiment ce qu'on fait de plus fort. En termes de sensation pure, c'est ce qui est de plus fort, puisque c'est une chute de 20 mètres suivie d'une accélération de plus de 3G, et avec la particularité de ne pas avoir à sauter dans le vide, puisque au saut élastique, ce qui peut inquiéter nos clients ou la population, c'est justement le fait d'avoir à sauter dans le vide, puisqu'il n'y a rien de naturel à se jeter de 61 mètres dans le vide. Et donc le saut pendulaire, lui, peut s'adresser à une clientèle beaucoup plus large, avoir des sensations extrêmement fortes sans avoir cette contrainte de sauter dans le vide.
0: Damien Lelanne au micro de Radio VFM. Radio VFM qui était présent hier pour une journée spéciale donc sur le site du viaduc de la Souleuvre. À la une également, cet impressionnant incendie qui s'est déclaré au cours de la nuit de samedi à dimanche vers 5h du matin. Un feu de bâtiment dépendant d'une exploitation agricole près du bourg de Caumont-sur-Or, au lieu dit la Tringale, entre Bayeux et Vire. Le bâtiment contenait notamment du lin. Il a fallu l'intervention de 6 centres de secours, comme on les vantait, le Roi, Vili Bocage, Yves, Troarnes et le Molé-Litry, soit une trentaine de pompiers donc pour lutter contre les flammes. Le brasier a détruit le bâtiment de 1600 m2. Un dispositif de surveillance a été maintenu jusqu'à hier après-midi. C'est la concrétisation de plusieurs mois de travail. La projection du film aura lieu demain soir à 18h au cinéma de Trévières. Les collégiens du collège Octave Mirbeau de Trévières qui ont donc participé à la réalisation d'un film encadré par leurs enseignants, mais également par des réalisateurs professionnels, ainsi que par le journaliste radio-canet Joris Marin. Le thème cette année, rêver l'avenir, comment se construit l'orientation scolaire des collégiens en milieu rural. Des élèves qui sont notamment allés sur le terrain pour interviewer des professionnels, comme l'explique Joris Marin.
2: Ils sont notamment allés dans une entreprise dans le Bessin, là aussi pour parler orientation et aussi pour découvrir en fait, pour découvrir eh bien, les métiers proposés par cette entreprise. Ils sont allés aussi sur un salon des métiers à Caen. Ils ont rencontré d'autres professionnels, je sais, sur Bayeux également, autour du tourisme, bien évidemment. Il y a cette partie interview apprendre cette facette-là, mais également bien s'intéresser aux métiers existants sur le territoire, ça c'est important. Donc voilà, je l'ai dit, le tourisme, mais également l'industrie, et puis un panel encore plus large grâce à leur présence et bien sur le salon des métiers à Caen.
0: Alors tout le monde a hâte maintenant, j'imagine, de voir le fruit de ce travail. Le rendez-vous est fixé mardi.
2: Oui, c'est ça, mardi 18h, ce 23 juin, au cinéma de Trévières. C'est un des partenaires, le cinéma de Trévières de l'établissement du collège de Trévières, puisque chaque année on a cet aboutissement avec cette projection finale ce mardi à 18h en présence, on l'espère, d'un maximum de personnes, et puis hâte de montrer ce travail réalisé par les jeunes, c'est par les jeunes et pour les jeunes, parce que l'orientation scolaire c'est un sujet forcément, c'est pas seulement en terminale au moment de Parcoursup et du post-bac, ça se construit dès le plus jeune âge, et justement on en parle, hein, c'est au cœur du documentaire, donc je l'ai dit, d'une cinquantaine de minutes.
0: Et l'entrée gratuite, on le rappelle, pour la projection de ce film, rendez-vous à 18h demain soir au cinéma de Trévières. En sport, un joli spectacle ce week-end en Suisse normande. C'est l'Allemagne qui a décroché 3 des 4 titres mis en jeu hier à Thury-Harcourt à l'occasion d'une manche de la Coupe d'Europe des Nations de kayak polo. Les jeunes Français, eux, se sont distingués dans la catégorie des U21. champions d'Europe en titre. Les Bleuets ont régné en maître sur cette catégorie. Rendez-vous donc désormais en septembre maintenant pour accueillir les mondiaux, toujours à Thury-Hercourt. Et puis du spectacle, il y en a eu aussi sur le rallye automobile de la Suisse normande qui s'est déroulé vendredi et samedi dans le Bocage Virois. Une édition qui a vu la victoire nette et sans bavure de Michael Reidelet. Il a remporté 7 des 8 étapes spéciales.
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0: On va fondre, hein. On va avoir chaud, très très chaud ce lundi. Notre département placé, on le rappelle, en vigilance orange une nouvelle fois aujourd'hui par Météo France en raison de la canicule. Vigilance rouge dans le département voisin de l'Orne. Il va faire beau et chaud, donc je vous le disais, avec un soleil généreux, un beau ciel bleu et toujours cette vague de chaleur sur notre région. Des températures atteignant déjà 16 à 21 degrés du nord au sud du département pour les minimales. Mais alors cet après-midi, le thermomètre va grimper pour atteindre 26 degrés sur les plages normandes. Il va faire 30 degrés à Bayeux, 33 degrés à Caumont-sur-Aure et des valeurs encore plus importantes. Évidemment, dans l'intérieur, plus on descend vers le sud du département. On prévoyait 36 degrés au Mont-Donné, 37 degrés à Noudecienne, à Landelles-et-Coupigny, à Vire-Normandie, dans le Bocage-Virois. On prévoit jusqu'à 38 degrés à Thury-Hercourt-le-Haume en Suisse normande, ainsi qu'à Condé en Normandie, jusqu'à 39, voire même 40 degrés dans le Pays d'Auge cet après-midi. Il faut bien sûr se protéger de la chaleur. Le vent, lui, c'est un vent chaud, évidemment, qui apporte encore de la chaleur. Le vent qui va rester faible à modéré aujourd'hui, avec tout juste quelques rafales ne permettant pas de se rafraîchir sur le littoral. Pour la suite de la semaine, eh bien, ce temps chaud va perdurer malgré une tendance orageuse. Demain, des orages se déclencheront par endroits, mais cela ne rafraîchira pas pour autant l'atmosphère, puisqu'on le disait, hein, la canicule va rester présente une grosse partie de la semaine. On devrait respirer enfin un peu mieux seulement en fin de semaine. Protégez-vous bien une nouvelle fois donc du soleil et surtout de la chaleur aujourd'hui. Si vous voulez toutefois en profiter pour aller vous baigner, notez que du côté de Granville, la pleine mer, ce sera en début d'après-midi tout à l'heure. À 13h48 sur les côtes du Calvados, à Courseul par exemple. La pleine mer, ce sera plutôt en fin d'après-midi vers 17h30. Je vous souhaite un bon lundi et une excellente semaine.
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5: Vos petites annonces sur Radio VFM, famille d'accueil pour personnes âgées et ou handicapées agréées par le Conseil Général du Calvados situé à Vire-Normandie. La famille avec animaux recherche personnes à accueillir dans un environnement chaleureux et sécurisé, propose un cadre familial avec un accompagnement adapté aux besoins de chacun. Plus d'informations, contactez Madame Thierry Marilyn au 06 77 03 66 22. À vendre 4 roues de 208 GT phase 2, 550 euros. À débattre, numéro de téléphone 06 75 15 72 93 37. A été trouvé un croisé labrador femelle noir blanc à Mont-Bertrand, un croisé labrador noir mâle à Saint-Clair, à Vire-Normandie, un chat européen mâle tigré à Maurice Duro à Vire-Normandie, un chat européen mâle noir et blanc à Coulonce à Vire-Normandie, un chat européen femelle tricolore Coulonce à Vire-Normandie, un chat européen femelle noir Coulonce à Vire-Normandie. Contactez le chenil fourrière de Vire au 02 31 67 99 95.
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4: Excellente matinée, bon début de journée avec la matinale sur Radio VFM pour vous accompagner. Place à présent à l'horoscope du jour présenté par Camille. Bonjour Camille.
5: Voici votre horoscope de ce lundi 22 juin. Bélier, de très bonnes nouvelles vont vous galvaniser et vous rendront confiant. Taureau, une proposition professionnelle pourrait vous redonner le sourire. Gémeaux, votre détermination est au plus haut pour accomplir ce que vous désirez. Cancer, les célibataires pourraient montrer quelques signes d'impatience. Lion, vous n'avez plus peur de vivre en toute liberté et sérénité. Vierge, c'est grâce à votre franchise que vous pourrez séduire votre entourage. Balance, votre esprit de persuasion vous donnera gain de cause sur une affaire que vous coordonnez. Scorpion, vos petits caprices agacent vos proches et ils pourraient vous le faire savoir. Sagittaire, malgré une situation d'urgence, vous réussirez à garder votre sang-froid. Capricorne, tous les regards vont se poser sur vous et sur les projets professionnels que vous avez en tête. Verseau, quelques camarades ne jouent pas le jeu de la franchise et cela vous stresse. Et Poisson, dirait que l'arrivée de l'été vous offre une énergie très positive.
4: Merci beaucoup Camille pour l'horoscope du jour que l'on retrouvera tout à l'heure. Désormais, à tout à l'heure.

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1: On parle une nouvelle fois football hein, ce matin sur Radio VFM et c'est la Coupe du Monde 2026 qui continue puisqu'il y aura des matchs à 19h ce soir où l'Argentine jouera face à l'Autriche et surtout à 23h, l'équipe de France pour son deuxième match affrontera l'Irak, coup d'envoi ce soir à 23h. L'info région qui sera de retour d'ici quelques minutes, on se retrouve juste après pour une nouvelle heure du Morning Café.
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0: Bonjour à toutes et à tous, soyez les bienvenus pour ce journal, journal qu'on ouvre évidemment en musique. Nous entendions les élèves de l'école de batterie Dominique Voivenel, ils ont fait partie des nombreux musiciens à se produire hier soir dans les rues de la capitale du Bocage, plus précisément sur le parvis du théâtre de Vire-le-Préau. Beaucoup de monde donc ce week-end dans les rues de Vire-Normandie, de Bayeux, hier soir notamment, mais plus globalement depuis vendredi, et ce même dans les plus petits villages. On a rarement connu en tout cas une édition aussi chaude et autant en soleillé. Une fête de la musique que le personnel de l'étape en forêt n'est pas prêt d'oublier. Le site touristique situé au cœur de la forêt de Saint-Sever à Noutienne a accueilli un invité surprise ce week-end. La directrice de l'étape en forêt, Noémie Esnou, a encore du mal à y croire.
1: À 5 ans, je voulais juste en avoir 7.
2: Nous avions un événement privé sur le site et bien on a eu la surprise de trouver Aurel San sur notre domaine pour un petit moment en famille et très accessible. Il a profité des activités sur le site que nous avions organisées, petit tour de marché, une balade avec Géant des Bois, l'espace bien-être, les massages sur le site. C'est un membre de la famille qui est passé me voir le matin en me disant soyez pas surprise, il y aura quelqu'un d'assez connu sur votre site, voilà. Donc du coup, j'en ai pas parlé à mes collègues, j'ai fait la petite surprise et puis ils étaient tous très surpris et c'était très agréable. Et on a pu faire quelques photos très sympathiques avec lui, quelques selfies et quelques photos de groupe. En fin d'après-midi, quand il est sorti sur le domaine, effectivement, le public était assez surpris et a voulu concrétiser avec des photos. Et puis, je pense que ça a fait un peu vite sur les réseaux, parce qu'on a eu beaucoup de monde hier pour la fête de la musique. On a eu un record de presque 400 personnes.
0: Ouais, la star Aurel San qui a donc passé son week-end à l'étape en forêt à Saint-Sever. Aurel San qui sera sur la scène du festival Beauregard. Ce sera le jeudi 2 juillet. Au viaduc de la Souleuvre hier, le Skypark Normandie a également fêté la musique avec un DJ set, mais aussi un marché de producteurs et d'artisans d'art organisé par l'association Cap à l'Ouest. L'équipe de Radio VFM était présente hier pour une émission en direct avec de nombreux cadeaux à gagner. Les Local Days destinés à partager des journées festives avec principalement le public du territoire, comme l'explique Damien Lelanne, le directeur de Skypark Normandie.
3: Déjà, le viaduc en lui-même est un très bel ouvrage et il est important de mettre en avant ce patrimoine culturel de notre région. Et effectivement, c'est aussi un lieu où, contrairement aux idées reçues, ce n'est pas que le sol élastique, hein, mais c'est vraiment un lieu de villégiature, de promenade, de vélo, de grand air, se retourner au vert et effectivement aussi pouvoir profiter d'activités dont on va certainement parler avec les petits-enfants, avec ses enfants ou avec des amis. On a encore beaucoup de chemin à faire pour que tous les acteurs locaux, hein, ne serait-ce qu'autour de Caen et dans la région Normandie, connaissent ce lieu magique qui est le viaduc de la Souleuvre.
0: Radio VFM qui vous a donc proposé une journée spéciale hier au viaduc de la Souleuvre avec une émission en direct au cours de laquelle Ingrid et Régis de l'équipe de la radio ont même été missionnés pour tester la tyrolienne équipée d'un micro.
4: C'est trop bien, c'est trop rapide, c'est génial. Mais en même temps, ça fait des super sensations.
0: Ouais. Et c'est parti pour la pleine saison, évidemment, du viaduc de la Souleuvre. D'autres temps forts sont au programme de l'été. Nous aurons bien sûr l'occasion d'y revenir. Deux accidents de la circulation ce week-end dans notre région. Sur la commune de Tingebray-Bocage, tout d'abord, samedi, les pompiers ont été appelés vers 12h30 pour un accident impliquant une voiture et une camionnette. Au lieu dit, le Dogent, trois personnes ont été impliquées dans cet accident. L'une d'entre elles, gravement blessée, a dû être héliportée au CHU de Caen. Les deux autres victimes ont, elles, été transportées au centre hospitalier de Flers. L'accident a mobilisé les pompiers de Tingebray-Bocage, de Lonlay-l'Abbaye et de Flers. Samedi, toujours vers 17h, à Saint-Rémy-sur-Orne, un accident de la circulation s'est produit. Au lieu dit, pont de la Mousse, trois véhicules impliqués, six personnes au total concernées par cet accident. Trois d'entre elles ont été blessées et transportées au centre hospitalier de Falaise en urgence relative. Rêver l'avenir, comment se construit l'orientation scolaire des collégiens en milieu rural? C'était le thème choisi cette année pour la réalisation d'un film auquel ont contribué les élèves du collège Octave Mirbeau de Trévières dans le Bessin. Les collégiens ont pu s'exprimer sur leurs rêves, leurs craintes ou encore leur parcours. Ils ont été accompagnés par des enseignants bien sûr, mais aussi par des réalisateurs professionnels ainsi que par le journaliste radio Joris Marin.
5: Ça concerne de près forcément les élèves du collège de Trévières. Moi, je les ai accompagnés, ces élèves, en fait, comme les années précédentes, sur la partie interview, c'est-à-dire comment on prépare une interview, comment on la réalise. Et donc, j'étais avec les élèves lors de plusieurs interviews pour les aider aussi à bien rebondir sur les propos distillés par les intervenants, parce que voilà, je disais bien aux jeunes, il faut faire de l'écoute active pour ne pas simplement enchaîner les questions qui sont écrites sur la feuille de papier, et pour avoir un peu plus de propos pour approfondir justement les propos des différents intervenants. Là, ça c'était ma partie. Il y avait deux autres professionnels, des réalisateurs qui là, eux, ont encadré les jeunes sur la réalisation, sur la captation des interviews et aussi sur le montage et tout ce qui est post-production. Donc voilà, des intervenants extérieurs, mais également des intervenants internes propres au collège, avec vraiment de professeurs qui ont encadré de très près ces jeunes pour leur permettre de réaliser eh bien le documentaire d'une cinquantaine de minutes. Donc professeur documentaliste et professeur d'histoire.
0: Et après des séances scolaires l'après-midi, une projection au grand public aura lieu demain soir à 18h au cinéma de Trévière. Ce sera gratuit et ouvert à tous.
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0: On va fondre, hein. On va avoir chaud, très très chaud ce lundi. Notre département placé, on le rappelle, en vigilance orange une nouvelle fois aujourd'hui par Météo France en raison de la canicule. Vigilance rouge dans le département voisin de l'Orne. Il va faire beau et chaud, donc je vous le disais, avec un soleil généreux, un beau ciel bleu et toujours cette vague de chaleur sur notre région. Des températures atteignant déjà 16 à 21 degrés du nord au sud du département pour les minimales. Mais alors cet après-midi, le thermomètre va grimper pour atteindre 26 degrés sur les plages normandes. Il va faire 30 degrés à Bayeux, 33 degrés à Caumont-sur-Or et des valeurs encore plus importantes. Hein, évidemment, dans l'intérieur, plus on descend vers le sud du département. Prévoyez 36 degrés au Mont-Donné, 37 degrés à Noudecienne, à Londel-et-Coupigny, à Vire-Normandie, dans le Bocage-Virois. On prévoit jusqu'à 38 degrés à Thurières-Court-le-Haume en Suisse normande, ainsi qu'à Condé en Normandie, jusqu'à 39, voire même 40 degrés dans le Pays d'Auge cet après-midi. Il faut bien sûr se protéger de la chaleur. Le vent, lui, c'est un vent chaud, évidemment, qui apporte encore de la chaleur. Le vent qui va rester faible à modéré aujourd'hui, avec tout juste quelques rafales ne permettant pas de se rafraîchir sur le littoral. Pour la suite de la semaine, eh bien, ce temps chaud va perdurer malgré une tendance orageuse. Demain, des orages se déclencheront par endroits, mais cela ne rafraîchira pas pour autant l'atmosphère, puisqu'on le disait, hein, la canicule va rester présente. Une grosse partie de la semaine, on devrait respirer enfin un peu mieux seulement en fin de semaine. Protégez-vous bien une nouvelle fois donc du soleil et surtout de la chaleur aujourd'hui. Si vous voulez toutefois en profiter pour aller vous baigner, notez que du côté de Granville, la pleine mer, ce sera en début d'après-midi tout à l'heure. À 13h48 sur les côtes du Calvados, à Courseulles par exemple. La pleine mer, ce sera plutôt en fin d'après-midi vers 17h30. Je vous souhaite un bon lundi et une excellente semaine.
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10: Le temps passé, c'est déjà la nouvelle heure du Morning Café sur Radio VFM en ce lundi matin, lundi 22 juin d'ailleurs. Aujourd'hui, 173e jour de l'année, on démarre la 26e semaine et aujourd'hui, nous fêtons les Albans. Bon anniversaire à vous d'être né un 22 juin. Le soleil s'est levé à 5h47 pour se coucher à 21h58. En ce qui concerne, eh bien, la journée aujourd'hui, c'est la journée nationale de réflexion sur le don d'organes et de la greffe. Voici Jean-Jacques Goldman sur Radio VFM, l'info nationale et internationale qui arrivera d'ici quelques minutes.

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17: Bonjour, 49 départements en vigilance rouge et ça pourrait empirer alors que Météo France prévoit une extension de cette alerte maximale qui concerne déjà près de la moitié de la population française pour les jours suivants. Mathieu Lefèvre, ministre de la Transition écologique, a parlé d'un épisode profondément précoce et intense. La barre des 42 degrés a été franchie hier dans les Landes. Et puis dans ces conditions, 845 écoles et collèges sont fermés en France ce lundi selon le ministre de l'Éducation nationale, Édouard Geffrem. Quelques 1800 autres établissements vont aménager leurs horaires en libérant les élèves en début d'après-midi. Y annonce aussi le ministre. Face à cette canicule d'une rare intensité, les écologistes proposent l'instauration d'un congé climatique. Marine Tondelier, secrétaire nationale du parti, demande la création de 5 jours de congé annuel payés par l'État. Une mesure qui viserait les salariés les plus exposés aux fortes chaleurs ou touchés par des inondations et des fermetures d'écoles. Une pétition a été lancée pour soutenir ce projet inspiré du modèle espagnol. La SNCF aussi à chaud. Panne d'aiguillage, évacuation de la gare Montparnasse à Paris ont transformé le voyage des passagers du TGV Paris-Nantes en enfer ce dimanche. Face à ces incidents en cascade, le PDG de la SNCF, Jean Castex, appelle les personnes vulnérables à éviter de prendre le train dans les prochains jours. Les autorités appellent de nouveau à la prudence également, alors que 4 adolescents sont morts noyés ce week-end lors de baignades. À Besançon, 2 jeunes de 15 ans ont péri dans le Doubs. À Dunkerque, un mineur de 16 ans a perdu la vie à Malo-les-Bains. Enfin, un jeune de 17 ans a été emporté en Dordogne. L'an dernier, les noyades estivales ont fait plus de 400 morts en France. Au Moyen-Orient, rien n'est joué. les discussions entre les États-Unis et l'Iran pour trouver une paix durable ont débuté en Suisse, mais la délégation iranienne a quitté les lieux où se tiennent les pourparlers. Après un message jugé insultant de Donald Trump, le président américain a déclaré « En cas de problème, nous frapperons l'Iran très fort à nouveau, comme nous l'avons fait la semaine dernière, si ce n'est encore plus fort ». Enfin, il y avait du football hier avec l'Espagne qui a écrasé l'Arabie Saoudite 4-0. La Belgique, elle, a concédé un deuxième match nul d'affilée, 0 partout face à l'Iran. Les deux équipes peuvent encore prétendre se qualifier pour le prochain tour.
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1: Boulevard Désert et LEG sur Radio VFM, regarde-moi en ce lundi matin. N'oubliez pas, tout à l'heure, à 7h40, on parlera bien évidemment de cette Coupe du Monde 2026. Le journal du Mondial, c'est tous les jours à 7h40, 8h40, 9h40 et 11h40. Jennifer Lopez pour nous emmener jusqu'à l'info-région. Ce sera d'ici quelques minutes avec Christophe Lécuyer. On reviendra bien évidemment sur cette grande journée qui avait lieu hier du côté du viaduc de la Soulèvre où Radio VFM était mobilisé tout au long de cette journée.
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0: L'actualité locale et régionale sur Radio VFM ce matin, présentée par Christophe Lécuyer. Bonjour Christophe.
1: Bonjour Quentin, bonjour à toutes et à tous. Soyez les bienvenus pour ce journal régional. Dans l'actualité de ce lundi, Orelsan à la fête de la musique de l'étape en forêt de Saint-Sever. Et oui, vous ne rêvez pas, l'artiste international a bien passé son week-end à Noudecienne. C'était une surprise, il a participé à une fête familiale et n'a pas manqué de découvrir les nombreuses activités proposées sur le site, comme l'acrobranche. Orelsan qui a aussi bénéficié d'une visite théâtralisée avec Géant des Bois. Un vrai coup de pub en tout cas pour l'étape en forêt. Écoutez la satisfaction de sa directrice, Noémie Esnou.
2: Oui, je confirme, nous avons pu mettre sur les réseaux sa présence et on a eu pas mal de commentaires et puis pas mal de petits messages. Donc on espère que ça va booster les réservations et puis surtout booster les concerts pour l'été du vendredi soir à partir du 3 juillet jusqu'au 28 août.
1: Et à propos de ces concerts, vous n'avez pas convaincu Orelsan de revenir pour une prochaine fois sur scène à l'étape en forêt?
2: Eh bien, pourquoi pas, peut-être la fête de la musique 2027.

0: Orelsan, qui a donc passé le week-end au cœur de la forêt de Saint-Sever à l'étape en forêt. Pas d'Orelsan, mais un nombreux public également ce week-end au viaduc de la Souleuvre, où on fêtait aussi la musique à travers un DJ set hier après-midi. Le Sky Park Normandie, qui accueillait également un marché d'artisans d'art et de producteurs du terroir, organisé par l'association Cap à l'Ouest. C'est l'équipe du Sky Park Normandie d'ailleurs qui tenait à organiser cette journée Local Days à destination notamment du public du bocage. Le site de la Souleuvre, incontournable évidemment pour ses activités à sensation. Activités qui se veulent destinées à tous les publics, comme l'explique le nouveau directeur de Skypark Normandie, Damien Lelanne.
1: La tyrolienne est un premier niveau de sensation qui est destiné à des familles, à des amis et des enfants en bas âge, puisque il est nécessaire d'avoir simplement 25 kilos, hein, de faire 25 kilos pour pratiquer l'activité. Donc là, on va être sur une belle promenade et un premier niveau de sensation. La balançoire géante, elle, va plutôt procurer de la vitesse. Donc une sensation encore différente. Le saut élastique est mythique, bien évidemment, je n'ai pas besoin d'en reparler. Et le saut pendulaire qui, lui, en termes de niveau de sensation pure, est vraiment ce qu'on fait de plus fort. En termes de sensation pure, c'est ce qui est de plus fort, puisque c'est une chute de 20 mètres suivie d'une accélération de plus de 3G, et avec la particularité de ne pas avoir à sauter dans le vide, puisque au saut élastique, ce qui peut inquiéter nos clients ou la population, c'est justement le fait d'avoir à sauter dans le vide, puisqu'il n'y a rien de naturel à se jeter de 61 mètres dans le vide. Et donc le saut pendulaire, lui, peut s'adresser à une clientèle beaucoup plus large, avoir des sensations extrêmement fortes sans avoir cette contrainte de sauter dans le vide.
0: Damien Lelanne au micro de Radio VFM, Radio VFM qui était présent hier pour une journée spéciale donc sur le site du viaduc de la Souleuvre. À la une également, cet impressionnant incendie qui s'est déclaré au cours de la nuit de samedi à dimanche vers 5h du matin, un feu de bâtiment dépendant d'une exploitation agricole près du bourg de Caumont-sur-Or, au lieu dit la Tringale entre Bayeux et Vire. Le bâtiment contenait notamment du lin. Il a fallu l'intervention de 6 centres de secours, comme on les vantait, le Roi, Villy Bocage, Yves, Troarn et le Mollet-Littry, soit une trentaine de pompiers donc pour lutter contre les flammes. Le brasier a détruit le bâtiment de 1600 mètres carrés. Un dispositif de surveillance a été maintenu jusqu'à hier après-midi. C'est la concrétisation de plusieurs mois de travail. La projection du film aura lieu demain soir à 18h au cinéma de Trévière. Les collégiens du collège Octave Mirbeau de Trévière qui ont donc participé à la réalisation d'un film encadré par leurs enseignants mais également par des réalisateurs professionnels ainsi que par le journaliste Radio Canet Joris Marin. Le thème cette année rêve l'avenir, comment se construit l'orientation scolaire des collégiens en milieu rural. Des élèves qui sont notamment allés sur le terrain pour interviewer des professionnels comme l'explique Joris Marin.
2: Ils sont notamment allés dans une entreprise dans le Bessin, là aussi pour parler orientation et aussi pour découvrir en fait, pour découvrir eh bien les métiers proposés par cette entreprise. Ils sont allés aussi sur un salon des métiers à Caen. Ils ont rencontré d'autres professionnels, je sais sur Bayeux également autour du tourisme bien évidemment. Il y a cette partie interview apprendre cette facette là, mais également bien s'intéresser aux métiers existants sur le territoire. Ça c'est important. Donc voilà, je l'ai dit, le tourisme mais également l'industrie et puis un panel encore plus large grâce à leur présence et bien sur le salon des métiers à Caen.
0: Alors tout le monde a hâte maintenant, j'imagine, de voir le fruit de ce travail. Le rendez-vous est fixé mardi.
2: Oui, c'est ça, mardi 18h, ce 23 juin, au cinéma de Trévière. C'est un des partenaires, le cinéma de Trévière, de l'établissement du collège de Trévière, puisque chaque année, on a cet aboutissement avec cette projection finale. Là, ce mardi à 18h, en présence, on l'espère, d'un maximum de personnes. Et puis hâte de montrer ce travail réalisé par les jeunes. C'est par les jeunes et pour les jeunes, parce que l'orientation scolaire c'est un sujet forcément. C'est pas seulement en terminale au moment de Parcoursup et du post-bac, ça se construit dès le plus jeune âge. Et justement, on en parle. Hein, c'est au cœur du documentaire, donc je l'ai dit, d'une cinquantaine de minutes.
0: Et l'entrée est gratuite, hein, on le rappelle, pour la projection de ce film. Rendez-vous à 18h demain soir au cinéma de Trévière. En sport, un joli spectacle ce week-end en Suisse normande. C'est l'Allemagne qui a décroché 3 des 4 titres mis en jeu hier à Thuriercourt à l'occasion d'une manche de la Coupe d'Europe des Nations de kayak polo. Les jeunes Français, eux, se sont distingués dans la catégorie des U21. champions d'Europe en titre. Les Bleuets ont régné en maître sur cette catégorie. Rendez-vous donc désormais en septembre maintenant pour accueillir les mondiaux, toujours à Thury-Hercourt. Et puis du spectacle, il y en a eu aussi sur le rallye automobile de la Suisse normande qui s'est déroulé vendredi et samedi dans le Bocage Virois. Une édition qui a vu la victoire nette et sans bavure de Michael Reidelet. Il a remporté 7 des 8 étapes spéciales.
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0: On va fondre, hein. On va avoir chaud, très très chaud ce lundi. Notre département placé, on le rappelle, en vigilance orange une nouvelle fois aujourd'hui par Météo France en raison de la canicule. Vigilance rouge dans le département voisin de l'Orne. Il va faire beau et chaud, donc je vous le disais, avec un soleil généreux, un beau ciel bleu et toujours cette vague de chaleur sur notre région. Des températures atteignant déjà 16 à 21 degrés du nord au sud du département pour les minimales. Mais alors cet après-midi, le thermomètre va grimper pour atteindre 26 degrés sur les plages normandes. Il va faire 30 degrés à Bayeux, 33 degrés à Caumont-sur-Or et des valeurs encore plus importantes, évidemment, dans l'intérieur. Plus on descend vers le sud du département, on prévoyait 36 degrés au Mont-Donné, 37 degrés à Noudecienne, à Landelles-et-Coupigny, à Vire-Normandie, dans le Bocage Virois. On prévoit jusqu'à 38 degrés à Thury-Hercourt-le-Haume en Suisse normande, ainsi qu'à Condé en Normandie, jusqu'à 39, voire même 40 degrés dans le Pays d'Auge cet après-midi. Il faut bien sûr se protéger de la chaleur. Le vent, lui, c'est un vent chaud, évidemment, qui apporte encore de la chaleur. Le vent qui va rester faible à modéré aujourd'hui, avec tout juste quelques rafales ne permettant pas de se rafraîchir sur le littoral. Pour la suite de la semaine, ce temps chaud va perdurer malgré une tendance orageuse. Demain, des orages se déclencheront par endroits, mais cela ne rafraîchira pas pour autant l'atmosphère, puisqu'on le disait, la canicule va rester présente une grosse partie de la semaine. On devrait respirer enfin un peu mieux seulement en fin de semaine. Protégez-vous bien une nouvelle fois donc du soleil et surtout de la chaleur aujourd'hui. Si vous voulez toutefois en profiter pour aller vous baigner, notez que du côté de Granville, la pleine mer, ce sera en début d'après-midi tout à l'heure. À 13h48 sur les côtes du Calvados, à Courseulles par exemple. La pleine mer, ce sera plutôt en fin d'après-midi vers 17h30. Je vous souhaite un bon lundi et une excellente semaine.
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12: Bonjour à toutes et à tous, on débute avec la surprise de la nuit. Le Cap-Vert est en bonne voie pour se qualifier pour les 16e de finale de la Coupe du Monde. Les Cap-Verdiens ont décroché le match nul de partout face à l'Uruguay cette nuit à Miami. Ce sont même eux qui avaient ouvert la marque dès la 21e minute de jeu grâce au milieu de terrain de Krasnodar, Kevin Lenini. Mais les Sud-Américains revenaient dans la partie juste avant la pause, d'abord avec l'égalisation d'Arojo, puis la prise de commande de Canobbio dans les arrêts de jeu, mais le Cap-Vert égalisé à l'heure de jeu grâce à Elio Varela. Et avec ce nouveau nul, les joueurs de Pedro Brito sont troisième de leur groupe et peuvent légitimement espérer la deuxième place, voire celle de meilleur troisième, en supposant qu'ils battent l'Arabie Saoudite lors du dernier match de poule, car les joueurs de la péninsule arabique ont été étriés par l'Espagne hier après-midi. Victoire espagnole 4-0 grâce à Lamine Yamal, un doublé en 3 minutes d'Oyarzabal et un but contre son camp d'Altan Batki. Au retour des vestiaires, les Espagnols sont premiers de leur groupe en attendant la confrontation face à l'Uruguay dans la nuit de vendredi à samedi. Et puis il y avait aussi les deux matchs du groupe G avec la contre-performance de la Belgique tenue en échec 0-0 par l'Iran. Ce sont même les Iraniens qui se sont montrés les plus dangereux après avoir ouvert la marque en début de rencontre, mais le but a été annulé pour hors-jeu. Les Belges se retrouvent même troisième à égalité de points avec l'Iran après ces deux premiers matchs nuls depuis le début de la compétition. Les Diables Rouges affronteront la Nouvelle-Zélande lors du dernier match des Néo-Zélandais qui ont subi la foudre de l'Égypte. Cette nuit, score final 3-1, notamment grâce à Zico, Salah et Trezeguet. Et ce lundi, 4 matchs au programme, dont celui des Bleus face à l'Irak à 23h à Philadelphie. Tchouaméni ne devrait pas jouer. La Norvège affrontera le Sénégal à 2h du matin. Et puis il y aura aussi Argentine-Autriche à 19h et Jordanie-Algérie à 5h la nuit prochaine. Voilà, c'est la fin de ce flash. Très belle journée de foot.
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15: Voici votre horoscope de ce lundi 22 juin. Bélier, de très bonnes nouvelles vont vous galvaniser et vous rendront confiant. Taureau, une proposition professionnelle pourrait vous redonner le sourire. Gémeaux, votre détermination est au plus haut pour accomplir ce que vous désirez. Cancer, les célibataires pourraient montrer quelques signes d'impatience. Lion, vous n'avez plus peur de vivre en toute liberté et sérénité. Vierge, c'est grâce à votre franchise que vous pourrez séduire votre entourage. Balance, votre esprit de persuasion vous donnera gain de cause sur une affaire que vous coordonnez. Scorpion, vos petits caprices agacent vos proches et ils pourraient vous le faire savoir. Sagittaire, malgré une situation d'urgence, vous réussirez à garder votre sang-froid. Capricorne, tous les regards vont se poser sur vous et sur les projets professionnels que vous avez en tête. Verseau, quelques camarades ne jouent pas le jeu de la franchise et cela vous stresse. Et Poisson, dirait que l'arrivée de l'été vous offre une énergie très positive.

0: parfaite pour moi.
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2: Belle matinée, bon début de semaine avec Radio VFM et le Morning Café pour vous accompagner du lundi au samedi entre 6h et 10h. 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À l'info-région qui sera de retour d'ici quelques minutes. On se retrouve juste après pour une nouvelle heure du Morning Café.
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0: Tout juste 8h sur Radio BFM, en ce lundi matin, on retrouve une nouvelle fois l'Info Région et c'est avec vous Christophe Lécuyer, bonjour.
1: Bonjour Quentin, bonjour à toutes et à tous. Soyez les bienvenus pour ce journal, journal qu'on ouvre évidemment en musique. Nous entendions les élèves de l'école de batterie Dominique Voivenel. Ils ont fait partie des nombreux musiciens à se produire hier soir dans les rues de la capitale du Bocage, plus précisément sur le parvis du théâtre de Vire-le-Préau. Beaucoup de monde donc ce week-end dans les rues de Vire-Normandie, de Bayeux, hier soir notamment, mais plus globalement depuis vendredi et ce même dans les plus petits villages. On a rarement connu en tout cas une édition aussi chaude et autant ensoleillé. Une fête de la musique que le personnel de l'étape en forêt n'est pas prêt d'oublier. Le site touristique situé au cœur de la forêt de Saint-Sever à Noutienne a accueilli un invité surprise ce week-end. La directrice de l'étape en forêt, Noémie Esnou, a encore du mal à y croire.
2: À 5 ans, je voulais juste en avoir 7.
3: Nous avions un événement privé sur le site et bien on a eu la surprise de trouver Aurel San sur notre domaine pour un petit moment en famille et très accessible. Il a profité des activités sur le site que nous avions organisées, petit tour de marché, une balade avec Géant des Bois, l'espace bien-être, les massages sur le site. C'est un membre de la famille qui est passé me voir le matin en me disant soyez pas surprise, il y aura quelqu'un d'assez connu sur votre site, voilà. Donc du coup, j'en ai pas parlé à mes collègues, j'ai fait la petite surprise et puis ils étaient tous très surpris et c'était très agréable et on a pu faire quelques photos très sympathiques avec lui. Quelques selfies et quelques photos de groupe. En fin d'après-midi, quand il est sorti sur le domaine, effectivement, le public était assez surpris et a voulu concrétiser avec des photos. Et puis, je pense que ça a fait un peu vite sur les réseaux parce qu'on a eu beaucoup de monde hier pour la fête de la musique. On a eu un record de presque 400 personnes.
1: Ouais, la star Aurel San qui a donc passé son week-end à l'étape en forêt à Saint-Sever. Aurel San qui sera sur la scène du festival Beauregard. Ce sera le jeudi 2 juillet. Au viaduc de la Souleuvre hier, le Sky Park Normandie a également fêté la musique avec un DJ set, mais aussi un marché de producteurs et d'artisans d'art organisé par l'association Cap à l'Ouest. L'équipe de Radio VFM était présente hier pour une émission en direct avec de nombreux cadeaux à gagner. Les Local Days destinés à partager des journées festives avec principalement le public du territoire, comme l'explique Damien Lelanne, le directeur de Sky Park Normandie.
4: Déjà, le viaduc en lui-même est un très bel ouvrage et il est important de mettre en avant ce patrimoine culturel de notre région. Et effectivement, c'est aussi un lieu où, contrairement aux idées reçues, ce n'est pas que le sol élastique, hein, mais c'est vraiment un lieu de villégiature, de promenade, de vélo, de grand air, se retourner au vert et effectivement aussi pouvoir profiter d'activités dont on va certainement parler avec les petits-enfants, avec ses enfants ou avec des amis. On a encore beaucoup de chemin à faire pour que tous les acteurs locaux, hein, ne serait-ce qu'autour de Caen et dans la région Normandie, connaissent ce lieu magique qui est le viaduc de la Souleuvre.
1: Radio VFM qui vous a donc proposé une journée spéciale hier au viaduc de la Souleuvre avec une émission en direct au cours de laquelle Ingrid et Régis de l'équipe de la radio ont même été missionnés pour tester la tyrolienne équipée d'un micro.
5: Youhou ! Wouh ! Oh, c'est trop bien, c'est trop rapide, c'est génial. Mais en même temps, ça fait des super sensations.
1: Ouais. Et c'est parti pour la pleine saison, évidemment, du viaduc de la Souleuvre. D'autres temps forts sont au programme de l'été. Nous aurons bien sûr l'occasion d'y revenir. Deux accidents de la circulation ce week-end dans notre région. Sur la commune de Tingebray-Bocage, tout d'abord, samedi, les pompiers ont été appelés vers 12h30 pour un accident impliquant une voiture et une camionnette. Au lieu dit, le Dogent, trois personnes ont été impliquées dans cet accident. L'une d'entre elles, gravement blessée, a dû être héliportée au CHU de Caen. Les deux autres victimes ont, elles, été transportées au centre hospitalier de Flers. L'accident a mobilisé les pompiers de Tingebray-Bocage, de Lonlay-l'Abbaye et de Flers. Samedi, toujours vers 17h, à Saint-Rémy-sur-Orne, un accident de la circulation s'est produit. Au lieu dit, pont de la Mousse, trois véhicules impliqués, six personnes au total concernées par cet accident. Trois d'entre elles ont été blessées et transportées au centre hospitalier de Falaise en urgence relative. Rêver l'avenir, comment se construit l'orientation scolaire des collégiens en milieu rural? C'est était le thème choisi cette année pour la réalisation d'un film auquel ont contribué les élèves du collège Octave Mirbeau de Trévières dans le Bessin. Les collégiens ont pu s'exprimer sur leurs rêves, leurs craintes ou encore leur parcours. Ils ont été accompagnés par des enseignants, bien sûr, mais aussi par des réalisateurs professionnels ainsi que par le journaliste radio Joris Marin.
6: Ça concerne de près forcément les élèves du collège de Trévières. Moi, je les ai accompagnés, ces élèves, en fait, comme les années précédentes, sur la partie interview, c'est-à-dire comment on prépare une interview, comment on la réalise. Et donc, j'étais avec les élèves lors de plusieurs interviews pour les aider aussi à bien rebondir sur les propos distillés par les intervenants. Parce que, voilà, je disais bien aux jeunes, il faut faire de l'écoute active pour ne pas simplement enchaîner les questions qui sont écrites sur la feuille de papier et pour avoir un peu plus de propos pour approfondir justement les propos des différents intervenants. Là, ça, c'était ma partie. Il y avait deux autres professionnels, des réalisateurs qui, là, eux, ont encadré les jeunes sur la réalisation, sur la captation des interviews et aussi sur le montage et tout ce qui est post-production. Donc voilà, des intervenants extérieurs, mais également des intervenants internes propres au collège, avec vraiment de professeurs qui ont encadré de très près ces jeunes pour leur permettre de réaliser le documentaire d'une cinquantaine de minutes. Donc professeur documentaliste et professeur d'histoire.
1: Et après des séances scolaires l'après-midi, une projection au grand public aura lieu demain soir à 18h au cinéma de Trévières. Ce sera gratuit et ouvert à tous.
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1: On va fondre, on va avoir chaud, très très chaud ce lundi. Notre département placé, on le rappelle, en vigilance orange une nouvelle fois aujourd'hui par Météo France en raison de la canicule. Vigilance rouge dans le département voisin de l'Orne. Il va faire beau et chaud, donc je vous le disais, avec un soleil généreux, un beau ciel bleu et toujours cette vague de chaleur sur notre région. Des températures atteignant déjà 16 à 21 degrés du nord au sud du département pour les minimales. Mais alors cet après-midi, le thermomètre va grimper pour atteindre 26 degrés sur les plages normandes. Il va faire 30 degrés à Bayeux, 33 degrés à Caumont-sur-Or et des valeurs encore plus importantes. Évidemment, dans l'intérieur, plus on descend vers le sud du département. On prévoyait 36 degrés au Mont-Donné, 37 degrés à Noudecienne, à Landelles-et-Coupigny, à Vire-Normandie, dans le Bocage-Virois. On prévoit jusqu'à 38 degrés à Thurières-Courlehomme, en Suisse-Normande, ainsi qu'à Condé, en Normandie, jusqu'à 39, voire même 40 degrés dans le Pays d'Auge. Cet après-midi, il faut bien sûr se protéger de la chaleur. Le vent, lui, c'est un vent chaud, évidemment, qui apporte encore de la chaleur. Le vent qui va rester faible à modéré aujourd'hui, avec tout juste quelques rafales ne permettant pas de se rafraîchir sur le littoral. Pour la suite de la semaine, ce temps chaud va perdurer malgré une tendance orageuse. Demain, des orages se déclencheront par endroits, mais cela ne rafraîchira pas pour autant l'atmosphère, puisqu'on le disait, la canicule va rester présente une grosse partie de la semaine. On devrait respirer enfin un peu mieux seulement en fin de semaine. Protégez-vous bien une nouvelle fois donc du soleil et surtout de la chaleur aujourd'hui. Si vous voulez toutefois en profiter pour aller vous baigner, notez que du côté de Granville, la pleine mer, ce sera en début d'après-midi tout à l'heure. À 13h48 sur les côtes du Calvados, à Courseul par exemple. La pleine mer, ce sera plutôt en fin d'après-midi vers 17h30. Je vous souhaite un bon lundi et une excellente semaine.
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À 8h10, la nouvelle heure déjà du Morning Café sur Radio VFM en ce lundi matin, lundi 22 juin aujourd'hui, avec cette chaleur, vous l'avez entendu, qui va nous accompagner aujourd'hui, mais également demain, mercredi, jeudi. Ça va chauffer, soyez prudents, hein. Bien évidemment, pensez à vous hydrater si vous le pouvez, restez dans les coins frais, restez dans les coins un petit peu à l'ombre, en tout cas essayez au maximum, voilà ce que l'on peut dire, hein, sur ces températures qui vont continuer d'augmenter aujourd'hui, demain, mais également mercredi et jeudi. En tout cas, merci à l'équipe de la rédaction pour ce journal d'information, à retrouver comme tous les autres en podcast sur le www.vfmradio.fr. L'info nationale et internationale, ce sera d'ici quelques minutes avec François Germain. Juste après les souvenirs, retour il y a 26 ans, Lady is Love sur Radio.

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2: Toute l'actualité nationale et internationale sur Radio VFM à 8h15. C'est avec vous François Germain, bonjour.
3: Bonjour, déjà plus de 30 degrés relevés ce matin dans plusieurs villes en France. C'est le thermomètre qui pourrait monter jusqu'à 43 degrés, notamment dans l'ouest de la France. Météo France qui annonce pour aujourd'hui une des journées les plus chaudes jamais enregistrées. 49 départements sont placés en vigilance rouge. Mathieu Lefèvre, ministre de la Transition écologique, parle d'un épisode précoce et très intense. La barre des 42 degrés a déjà été franchie hier dans les Landes. 17 départements sont par ailleurs placés en vigilance orange pour les départs de feu. Dans ces conditions, pas question d'aller à l'école pour 845 écoles et collèges qui seront fermés en France aujourd'hui. Selon le ministre de l'Éducation nationale, Édouard Geffray, quelques 1800 autres établissements aménagent leurs horaires en libérant les élèves beaucoup plus tôt en début d'après-midi. En parallèle, les reports des épreuves orales du bac ont été décrétés dans 5 académies. Et puis les autorités appellent de nouveau à la prudence lors des rafraîchissements dans les fleuves, dans les lacs. 4 adolescents sont morts noyés ce week-end lors de baignades. À Besançon, deux jeunes de 15 ans périt dans le Doubs. À Dunkerque, un mineur de 16 ans est mort. Un jeune de 17 ans a été emporté en Dordogne et un autre noyé dans le Clain hier près de Poitiers. L'an dernier, les noyades estivales ont fait plus de 400 morts en France. Lors des conclusions aujourd'hui dans l'affaire Layana, les rapports sur les défaillances de l'enquête doivent être remis dès ce lundi au gouvernement et selon les premiers éléments, la piste d'erreurs individuelles se précise. Des lenteurs administratives sont pointées du doigt. Le garde des Sceaux Gérald Darmanin promet des sanctions très fermes. Et puis la fin de vie de nouveau sur la table des députés aujourd'hui. Ils examinent pour la troisième fois cette proposition de loi pour créer un droit à l'aide à mourir. Le gouvernement a annoncé qu'il donnerait le dernier mot à l'Assemblée nationale le 15 juillet prochain à l'issue de la nouvelle lecture dans les deux chambres. En Suisse, ce n'est pas gagné. Côté diplomatie, la délégation iranienne a brutalement quitté la table des négociations avec les États-Unis en cause d'un message sur les réseaux sociaux de Donald Trump jugé insultant par Téhéran alors que le président appelait à frapper durement l'Iran si le Hezbollah poursuivait ses attaques. Malgré ce blocage, les médiateurs assurent avoir avancé sur la question. Enfin du football, avec l'Espagne qui se rassure en écrasant l'Arabie Saoudite 4-0, la Belgique qui elle a concédé un deuxième match nul d'affilée face à l'Iran 0-0. Et ce soir, retour des Bleus avec le match contre l'Irak à 23h.

0: Anne et Thomas. Alban est une personne sensible qui prend au sérieux tout ce qu'on lui dit. Il ne supporte pas que ses proches complotent contre lui. Journée nationale de réflexion sur le don d'organes et la greffe. L'animatrice et journaliste Wendy Bouchard a 46 ans, Véronica Loubry 58 ans. Souvenez-vous des Bronze qui bite son chanteur Jimmy Somerville à 65 ans, les 77 ans de Meryl Streep, Nicolas Sirkis du groupe Indochine à 67 ans. Il fait de superbes romans. C'est lui qui a écrit Da Vinci Code en 2003. Dan Brown, 62 ans. Emmanuel Seigné, 60 ans. 77 ans de La Roche-Valmont et puis les 96 ans de Gilles Jacob. Bon anniversaire à vous aussi, peut-être né un 22 juin.
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0: rien.
1: C'est le nouveau Zazie sur Radio BFM à 8h24.
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1: Et demain de 15h à 19h30 à la salle du Vaudeville, il y a le don de sang qui est organisé. Information sur dondesang.efs.santé.fr. À Vire, mercredi à 10h15 au musée de Vire Normandie. Le temps familial, la mode des tout petits, matières, chaussettes et comptines. Le vêtement à hauteur d'enfant pour les 3 à 6 ans. D'une durée de 30 minutes, tarif adulte à 4,80€, 2,10€ pour les enfants. Et réservation conseillée. À Vire également mercredi de 13h30 à 17h30 au jardin de la médiathèque. À animation, profitez d'un programme festif organisé par la médiathèque et la MJC mêlant activités manuelles et créatives, jeux en plein air avec à 15h scène ouverte sur inscription, à 16h lecture et chansons autour du thème de l'océan, vente de crêpes, barbe à papa et boissons, c'est gratuit et ouvert à tous dans le Bessin, Saint-Paul-du-Vernay. Demain de 14h à 19h à la salle des fêtes rue Éternelle, il y a le thé dansant qui est organisé par l'amitié Saint-Paulaise. As-tu ému? Demain de 14h à 16h30 place des Canadiens, une randonnée pédestre de 8 km au départ de la place des Canadiens à Bretteville-l'Orgueilleuse, passage auprès de la gare de Bretteville-Noré et à Puteaux en Bessin, et c'est payant.

0: 8h30 sur Radio VFM. En ce lundi matin, on retrouve une nouvelle fois l'Info Région. Et c'est avec vous, Christophe Lécuyer. Bonjour.
1: Bonjour Quentin, bonjour à toutes et à tous. Soyez les bienvenus pour ce journal régional. Dans l'actualité de ce lundi, Orelsan à la fête de la musique de l'étape en forêt de Saint-Sever. Et oui, vous ne rêvez pas, l'artiste international a bien passé son week-end à Nous de Sienne. C'était une surprise, il a participé à une fête familiale et n'a pas manqué de découvrir les nombreuses activités proposées sur le site, comme l'acrobranche. Orelsan qui a aussi bénéficié d'une visite théâtralisée avec Géant des Bois. Un vrai coup de pub en tout cas pour l'étape en forêt. Écoutez la satisfaction de sa directrice, Noémie Esnou.
2: Oui, je confirme, nous avons pu mettre sur les réseaux sa présence et on a eu pas mal de commentaires et puis pas mal de petits messages. Donc on espère que ça va booster les réservations et puis surtout booster les concerts pour l'été du vendredi soir à partir du 3 juillet jusqu'au 28 août.
1: Et à propos de ces concerts, vous n'avez pas convaincu Orelsan de revenir pour une prochaine fois sur scène à l'étape en forêt?
2: Eh bien, pourquoi pas, peut-être la fête de la musique 2027.

0: Orelsan, qui a donc passé le week-end au cœur de la forêt de Saint-Sever à l'étape en forêt. Pas d'Orelsan, mais un nombreux public également ce week-end au viaduc de la Souleuvre, où on fêtait aussi la musique à travers un DJ set hier après-midi. Le Sky Park Normandie, qui accueillait également un marché d'artisans d'art et de producteurs du terroir, organisé par l'association Cap à l'Ouest. C'est l'équipe du Sky Park Normandie d'ailleurs qui tenait à organiser cette journée Local Days à destination notamment du public du bocage. Le site de la Souleuvre, incontournable évidemment pour ses activités à sensation. Activités qui se veulent destinées à tous les publics, comme l'explique le nouveau directeur de Sky Park Normandie, Damien Lelanne.
1: La tyrolienne est un premier niveau de sensation qui est destiné à des familles, à des amis et des enfants en bas âge, puisque il est nécessaire d'avoir simplement 25 kilos, hein, de faire 25 kilos pour pratiquer l'activité. Donc là, on va être sur une belle promenade et un premier niveau de sensation. La balançoire géante, elle, va plutôt procurer de la vitesse. Donc une sensation encore différente. Le saut élastique est mythique, bien évidemment, je n'ai pas besoin d'en reparler. Et le saut pendulaire qui, lui, en termes de niveau de sensation pure, est vraiment ce qu'on fait de plus fort. En termes de sensation pure, c'est ce qui est de plus fort, puisque c'est une chute de 20 mètres suivie d'une accélération de plus de 3G, et avec la particularité de ne pas avoir à sauter dans le vide, puisque au saut élastique, ce qui peut inquiéter nos clients ou la population, c'est justement le fait d'avoir à sauter dans le vide, puisqu'il n'y a rien de naturel à se jeter de 61 mètres dans le vide. Et donc le saut pendulaire, lui, peut s'adresser à une clientèle beaucoup plus large, avoir des sensations extrêmement fortes sans avoir cette contrainte de sauter dans le vide.
0: Damien Lelanne au micro de Radio VFM. Radio VFM qui était présent hier pour une journée spéciale donc sur le site du viaduc de la Souleuvre. À la une également, cet impressionnant incendie qui s'est déclaré au cours de la nuit de samedi à dimanche vers 5h du matin. Un feu de bâtiment dépendant d'une exploitation agricole près du bourg de Caumont-sur-Or, au lieu dit la Tringale, entre Bayeux et Vire. Le bâtiment contenait notamment du lin. Il a fallu l'intervention de 6 centres de secours, comme on les vantait, le Roi, Vili Bocage, Yves, Troarn et le Molé-Litry, soit une trentaine de pompiers donc pour lutter contre les flammes. Le brasier a détruit le bâtiment de 1600 mètres carrés. Un dispositif de surveillance a été maintenu jusqu'à hier après-midi. C'est la concrétisation de plusieurs mois de travail. La projection du film aura lieu demain soir à 18h au cinéma de Trévière. Les collégiens du collège Octave Mirbeau de Trévière qui ont donc participé à la réalisation d'un film encadré par leurs enseignants, mais également par des réalisateurs professionnels ainsi que par le journaliste Radio Canet Joris Marin. Le thème cette année rêve l'avenir, comment se construit l'orientation scolaire des collégiens en milieu rural. Des élèves qui sont notamment allés sur le terrain pour interviewer des professionnels, comme l'explique Joris Marin.
2: Ils sont notamment allés dans une entreprise dans le Bessin, là aussi pour parler orientation et aussi pour découvrir en fait, pour découvrir eh bien les métiers proposés par cette entreprise. Ils sont allés aussi sur un salon des métiers à Caen. Ils ont rencontré d'autres professionnels, je sais sur Bayeux également autour du tourisme bien évidemment. Il y a cette partie interview apprendre cette facette là, mais également bien s'intéresser aux métiers existants sur le territoire. Ça c'est important. Donc voilà, je l'ai dit, le tourisme mais également l'industrie et puis un panel encore plus large grâce à leur présence et bien sûr le salon des métiers à Caen.
0: Alors tout le monde a hâte maintenant, j'imagine, de voir le fruit de ce travail. Le rendez-vous est fixé mardi.
2: Oui, c'est ça, mardi 18h, ce 23 juin, au cinéma de Trévière. C'est un des partenaires, le cinéma de Trévière, de l'établissement du collège de Trévière, puisque chaque année, on a cet aboutissement avec cette projection finale. Ce mardi à 18h, en présence, on l'espère, d'un maximum de personnes. Et puis, hâte de montrer ce travail réalisé par les jeunes. C'est par les jeunes et pour les jeunes, parce que l'orientation scolaire, c'est un sujet, forcément. C'est pas seulement en terminale au moment de Parcoursup et du post-bac, ça se construit dès le plus jeune âge. Et justement, on en parle, c'est au cœur du documentaire, donc je l'ai dit, d'une cinquantaine de minutes.
0: Et l'entrée est gratuite, on le rappelle, pour la projection de ce film. Rendez-vous à 18h demain soir au cinéma de Trévière. En sport, un joli spectacle ce week-end en Suisse normande. C'est l'Allemagne qui a découvert décroché 3 des 4 titres mis en jeu hier à Thury-Harcourt à l'occasion d'une manche de la Coupe d'Europe des Nations de kayak polo. Les jeunes Français, eux, se sont distingués dans la catégorie des U21, champions d'Europe en titre. Les Bleuets ont régné en maître sur cette catégorie. Rendez-vous donc désormais en septembre maintenant pour accueillir les mondiaux, toujours à Thury-Harcourt. Et puis du spectacle, il y en a eu aussi sur le rallye automobile de la Suisse normande qui s'est déroulé vendredi et samedi dans le Bocage Virois. Une édition qui a vu la victoire nette et sans bavure de Michael Reidelet. Il a remporté 7 des 8 étapes spéciales.
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0: On va fondre, hein. On va avoir chaud, très très chaud ce lundi. Notre département placé, on le rappelle, en vigilance orange une nouvelle fois aujourd'hui par Météo France en raison de la canicule. Vigilance rouge dans le département voisin de l'Orne. Il va faire beau et chaud, donc je vous le disais, avec un soleil généreux, un beau ciel bleu et toujours cette vague de chaleur sur notre région. Des températures atteignant déjà 16 à 21 degrés du nord au sud du département pour les minimales. Mais alors cet après-midi, le thermomètre va grimper pour atteindre 26 degrés sur les plages normandes. Il va faire 30 degrés à Bayeux, 33 degrés à Caumont-sur-Or et des valeurs encore plus importantes. Évidemment, dans l'intérieur, plus on descend vers le sud du département. Prévoyez 36 degrés au Mont-Donné, 37 degrés à Noudecienne, à Landelles-et-Coupigny, à Vire-Normandie, dans le Bocage Virois. On prévoit jusqu'à 38 degrés à Thury-Harcourt-le-Haume en Suisse normande, ainsi qu'à Condé en Normandie, jusqu'à 39, voire même 40 degrés dans le Pays d'Auge. Cet après-midi, il faut bien sûr se protéger de la chaleur. Le vent, lui, c'est un vent chaud, évidemment, qui apporte encore de la chaleur. Le vent qui va rester faible à modéré aujourd'hui, avec tout juste quelques rafales ne permettant pas de se rafraîchir sur le littoral. Pour la suite de la semaine, eh bien, ce temps chaud va perdurer malgré une tendance orageuse. Demain, des orages se déclencheront par endroits, mais cela ne rafraîchira pas pour autant l'atmosphère, puisqu'on le disait, la canicule va rester présente. Une grosse partie de la semaine, on devrait respirer enfin un peu mieux seulement en fin de semaine. Protégez-vous bien une nouvelle fois donc du soleil et surtout de la chaleur aujourd'hui. Si vous voulez toutefois en profiter pour aller vous baigner, notez que du côté de Granville, la pleine mer, ce sera en début d'après-midi tout à l'heure. À 13h48 sur les côtes du Calvados, à Courseul par exemple. La pleine mer, ce sera plutôt en fin d'après-midi vers 17h30. Je vous souhaite un bon lundi et une excellente semaine.
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3: Bonjour à toutes et à tous, on débute avec la surprise de la nuit. Le Cap-Vert est en bonne voie pour se qualifier pour les 16e de finale de la Coupe du Monde. Les Cap-Verdiens ont décroché le match nul de partout face à l'Uruguay cette nuit à Miami. Ce sont même eux qui avaient ouvert la marque dès la 21e minute de jeu grâce au milieu de terrain de Krasnodar, Kevin Lenini. Mais les Sud-Américains revenaient dans la partie juste avant la pause, d'abord avec l'égalisation d'Arojo, puis la prise de commande de Canobio dans les arrêts de jeu. Mais le Cap-Vert égalisait à l'heure de jeu grâce à Elio Varela. Et avec ce nouveau nul, les joueurs de Pedro Brito sont 3e de leur groupe et peuvent légitimement espérer la 2e place, voire celle de meilleur 3e, en supposant qu'ils battent l'Arabie Saoudite lors du dernier match de poule, car les joueurs de la péninsule arabique ont été étriés par l'Espagne hier après-midi. Victoire espagnole 4-0 grâce à Lamine Yamal, un doublé en 3 minutes d'Oyarzabal et un but contre son camp d'Altan Batki. Au retour des vestiaires, les Espagnols sont premiers de leur groupe en attendant la confrontation face à l'Uruguay dans la nuit de vendredi à samedi. Et puis il y avait aussi les deux matchs du groupe G avec la contre-performance de la Belgique tenue en échec 0-0 par l'Iran. Ce sont même les Iraniens qui se sont montrés les plus dangereux après avoir ouvert la marque en début de rencontre, mais le but a été annulé pour hors-jeu. Les Belges se retrouvent même 3e à égalité de points avec l'Iran après ses deux premiers matchs nuls depuis le début de la compétition. Les Diables Rouges affronteront la Nouvelle-Zélande lors du dernier match des Néo-Zélandais qui ont subi la foudre de l'Égypte cette nuit. Score final 3-1, notamment grâce à Zico, Salah et Trezeguet. Ce lundi, 4 matchs au programme, dont celui des Bleus face à l'Irak à 23h à Philadelphie. Tchouaméni ne devrait pas jouer. La Norvège affrontera le Sénégal à 2h du matin. Et puis il y aura aussi Argentine-Autriche à 19h et Jordanie-Algérie à 5h la nuit prochaine. Voilà, c'est la fin de ce flash. Très belle journée de foot.
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2: Dernier horoscope d'ailleurs de cette matinée sur Radio VFM à 8h51. C'est avec vous Camille, bonjour.
3: Voici votre horoscope de ce lundi 22 juin. Bélier, de très bonnes nouvelles vont vous galvaniser et vous rendront confiant. Taureau, une proposition professionnelle pourrait vous redonner le sourire. Gémeaux, votre détermination est au plus haut pour accomplir ce que vous désirez. Cancer, les célibataires pourraient montrer quelques signes d'impatience. Lion, vous n'avez plus peur de vivre en toute liberté et sérénité. Vierge, c'est grâce à votre franchise que vous pourrez séduire votre entourage. Balance, votre esprit de persuasion vous donnera gain de cause sur une affaire que vous coordonnez. Scorpion, vos petits caprices agacent vos proches et ils pourraient vous le faire savoir. Sagittaire, malgré une situation d'urgence, vous réussirez à garder votre sang-froid. Capricorne, tous les regards vont se poser sur vous et sur les projets professionnels que vous avez en tête. Verseau, quelques camarades ne jouent pas le jeu de la franchise et cela vous stresse. Et Poisson, dirait que l'arrivée de l'été vous offre une énergie très positive.
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0: Il est 9h et c'est l'heure de retrouver l'actualité locale et régionale ce matin présentée par Christophe Lécuyer. Bonjour Christophe.
1: Bonjour Quentin, bonjour à toutes et à tous. Soyez les bienvenus pour ce journal, journal qu'on ouvre évidemment en musique. Nous entendions les élèves de l'école de batterie Dominique Voivenel. Ils ont fait partie des nombreux musiciens à se produire hier soir dans les rues de la capitale du Bocage, plus précisément sur le parvis du théâtre de Vire-le-Préau. Beaucoup de monde donc ce week-end dans les rues de Vire-Normandie, de Bayeux, hier soir notamment, mais plus globalement depuis vendredi, et ce même dans les plus petits villages. On a rarement connu en tout cas une édition aussi chaude et autant ensoleillé. Une fête de la musique que le personnel de l'étape en forêt n'est pas prêt d'oublier. Le site touristique situé au cœur de la forêt de Saint-Sever à Noutienne a accueilli un invité surprise ce week-end. La directrice de l'étape en forêt, Noémie Esnou, a encore du mal à y croire.
2: À 5 ans, je voulais juste en avoir 7.
3: Nous avions un événement privé sur le site et bien on a eu la surprise de trouver Aurel San sur notre domaine pour un petit moment en famille et très accessible. Il a profité des activités sur le site que nous avions organisées, petit tour de marché, une balade avec Géant des Bois, l'espace bien-être, les massages sur le site. C'est un membre de la famille qui est passé me voir le matin en me disant soyez pas surprise, il y aura quelqu'un d'assez connu sur votre site, voilà. Donc du coup, j'en ai pas parlé à mes collègues, j'ai fait la petite surprise et puis ils étaient tous très surpris et c'était très agréable et on a pu faire quelques photos très sympathiques avec lui, quelques selfies et quelques photos de groupe. En fin d'après-midi, quand il est sorti sur le domaine, effectivement, le public était assez surpris et a voulu concrétiser avec des photos et puis je pense que ça a fait un peu vite sur les réseaux, parce qu'on a eu beaucoup de monde hier pour la fête de la musique. On a eu un record de presque 400 personnes.
1: Ouais, la star Aurel San qui a donc passé son week-end à l'étape en forêt à Saint-Sever. Aurel San qui sera sur la scène du festival Beauregard. Ce sera le jeudi 2 juillet. Au viaduc de la Souleuvre hier, le Skypark Normandie a également fêté la musique avec un DJ set, mais aussi un marché de producteurs et d'artisans d'art organisé par l'association Cap à l'Ouest. L'équipe de Radio VFM était présente hier pour une émission en direct avec de nombreux cadeaux à gagner. Les Local Days destinés à partager des journées festives avec principalement le public du territoire, comme l'explique Damien Lelanne, le directeur de Skypark Normandie.
4: Déjà, le viaduc en lui-même est un très bel ouvrage et il est important de mettre en avant ce patrimoine culturel de notre région. Et effectivement, c'est aussi un lieu où, contrairement aux idées reçues, ce n'est pas que le sol élastique, hein, mais c'est vraiment un lieu de villégiature, de promenade, de vélo, de grand air, retourner au vert et effectivement aussi pouvoir profiter d'activités dont on va certainement parler avec les petits-enfants, avec ses enfants ou avec des amis. On a encore beaucoup de chemin à faire pour que tous les acteurs locaux, hein, ne serait-ce qu'autour de Caen et dans la région Normandie, connaissent ce lieu magique qui est le viaduc de la Souleuvre.
1: Radio VFM qui vous a donc proposé une journée spéciale hier au viaduc de la Souleuvre avec une émission en direct au cours de laquelle Ingrid et Régis de l'équipe de la radio ont même été missionnés pour tester la tyrolienne équipée d'un micro.
5: Ça fait des super sensations.
1: Ouais. Et c'est parti pour la pleine saison, évidemment, du viaduc de la Souleuvre. D'autres temps forts sont au programme de l'été. Nous aurons bien sûr l'occasion d'y revenir. Deux accidents de la circulation ce week-end dans notre région. Sur la commune de Tingebray-Bocage, tout d'abord, samedi, les pompiers ont été appelés vers 12h30 pour un accident impliquant une voiture et une camionnette. Au lieu dit, le Dogent, trois personnes ont été impliquées dans cet accident. L'une d'entre elles, gravement blessée, a dû être héliportée au CHU de Caen. Les deux autres victimes ont, elles, été transportées au centre hospitalier de Flers. L'accident a mobilisé les pompiers de Tingebray-Bocage, de Lonlay-l'Abbaye et de Flers. Samedi, toujours vers 17h, à Saint-Rémy-sur-Orne, un accident de la circulation s'est produit. Au lieu dit, Pont de la Mousse, trois véhicules impliqués, six personnes au total concernées par cet accident. Trois d'entre elles ont été blessées et transportées au centre hospitalier de Falaise en urgence relative. Rêver l'avenir, comment se construit l'orientation scolaire des collégiens en milieu rural? C'était quel thème choisi cette année pour la réalisation d'un film auquel ont contribué les élèves du collège Octave Mirbeau de Trévières dans le Bessin. Les collégiens ont pu s'exprimer sur leurs rêves, leurs craintes ou encore leur parcours. Ils ont été accompagnés par des enseignants, bien sûr, mais aussi par des réalisateurs professionnels ainsi que par le journaliste radio Joris Marin.
6: Ça concerne de près forcément les élèves du collège de Trévières. Moi, je les ai accompagnés, ces élèves, en fait, comme les années précédentes, sur la partie interview, c'est-à-dire comment on prépare une interview, comment on la réalise. Et donc, j'étais avec les élèves lors de plusieurs interviews pour les aider aussi à bien rebondir sur les propos distillés par les intervenants. Parce que, voilà, je disais bien aux jeunes, il faut faire de l'écoute active pour ne pas simplement enchaîner les questions qui sont écrites sur la feuille de papier et pour avoir un peu plus de propos pour approfondir justement les propos des différents intervenants. Là, ça, c'était ma partie. Il y avait deux autres professionnels, des réalisateurs qui, là, eux, ont encadré les jeunes sur la réalisation, sur la captation des interviews et aussi sur le montage et tout ce qui est post-production. Donc voilà, des intervenants extérieurs, mais également des intervenants internes propres au collège avec vraiment de professeurs qui ont encadré de très près ces jeunes pour leur permettre de réaliser eh bien le documentaire d'une cinquantaine de minutes. Donc professeur documentaliste et professeur d'histoire.
1: Et après des séances scolaires l'après-midi, une projection au grand public aura lieu demain soir à 18h au cinéma de Trévières. Ce sera gratuit et ouvert à tous.
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1: La météo. On va fondre, hein. On va avoir chaud, très très chaud ce lundi. Notre département placé, on le rappelle, en vigilance orange une nouvelle fois aujourd'hui par Météo France en raison de la canicule. Vigilance rouge dans le département voisin de l'Orne. Il va faire beau et chaud, donc je vous le disais, avec un soleil généreux, un beau ciel bleu et toujours cette vague de chaleur sur notre région. Des températures atteignant déjà 16 à 21 degrés du nord au sud du département pour les minimales. Mais alors cet après-midi, le thermomètre va grimper pour atteindre 26 degrés sur les plages normandes. Il va faire 30 degrés à Bayeux, 33 degrés à Caumont-sur-Or et des valeurs encore plus importantes, évidemment, dans l'intérieur. Plus on descend vers le sud du département, prévoyez 36 degrés au Mont-Donné, 37 degrés à Noudecienne, à Londel-et-Coupigny, à Vire-Normandie, dans le Bocage-Virois. On prévoit jusqu'à 38 degrés à Thurières-Courlehomme, en Suisse normande, ainsi qu'à Condé, en Normandie, jusqu'à 39, voire même 40 degrés dans le Pays d'Auge cet après-midi. Il faut bien sûr se protéger de la chaleur. Le vent, lui, c'est un vent chaud, évidemment, qui apporte encore de la chaleur. Le vent qui va rester faible à modéré aujourd'hui, avec tout juste quelques rafales ne permettant pas de se rafraîchir sur le littoral. Pour la suite de la semaine, eh bien, ce temps chaud va perdurer malgré une tendance orageuse. Demain, des orages se déclencheront par endroits, mais cela ne rafraîchira pas pour autant l'atmosphère, puisqu'on le disait, hein, la canicule va rester présente. Une grosse partie de la semaine, on devrait respirer enfin un peu mieux seulement en fin de semaine. Protégez-vous bien une nouvelle fois donc du soleil et surtout de la chaleur aujourd'hui. Si vous voulez toutefois en profiter pour aller vous baigner, notez que du côté de Granville, la pleine mer, ce sera en début d'après-midi tout à l'heure. À 13h48 sur les côtes du Calvados, à Courseulles par exemple. La pleine mer, ce sera plutôt en fin d'après-midi vers 17h30. Je vous souhaite un bon lundi et une excellente semaine.
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0: À 9h10 sur Radio VFM, le Morning Café, nouvelle et dernière heure, en ce lundi matin, lundi 22 juin, aujourd'hui, journée
9: Eh bien, journée où il va faire chaud, hein, tout simplement, aujourd'hui, demain, mais également mercredi, jeudi. Ça va grimper au niveau des températures. On vous rappelle, hein, soyez prudents, hein, bien évidemment, avec ces différentes températures. Pensez à vous hydrater tout au long de cette journée. L'info nationale et internationale, ce sera avec François Germain d'ici quelques minutes. Rendez-vous également tout à l'heure avec l'éphéméride de ce 22 juin. Tom Kazak et ses pronostics épiques du jour, mais également le rendez-vous des jeux, la boîte à cadeaux et vos inscriptions, soit par téléphone au 02 31 66 27 20 ou vfmradio.fr dans la partie jeu concours, le jeu qui va se conclure officiellement vendredi avec le super tirage du téléviseur. Et après, eh bien, ce sera le jeu de l'été, le coup du parasol sur Radio VFM. 02 31 66 27 20 ou vfmradio.fr. Voici Michael Jackson à 9h11, belle matinée, bon début de semaine.

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1: Bonjour, 42 degrés hier dans les Landes, 43 degrés attendus dans l'après-midi, déjà plus de 30 degrés ce matin dans plusieurs villes. Météo France annonce pour aujourd'hui une des journées les plus chaudes jamais enregistrées. 49 départements sont placés en vigilance rouge. On est parti pour quelques jours de très très chaud, a averti la ministre de la Santé Stéphanie Ritz. 17 départements sont aussi en vigilance orange pour les départs de feu et une nouvelle cellule de crise interministérielle est prévue ce lundi. Dans ces conditions, pas question d'ouvrir pour 845 écoles et collèges qui seront fermés en France ce lundi. Le ministre de l'Éducation nationale, Édouard Geffray, annonce aussi que quelques 1800 autres établissements vont aménager leurs horaires en libérant les élèves plus tôt en début d'après-midi. En parallèle, des reports des épreuves orales du bac ont été décrétés dans 5 académies. Au milieu de cette actualité brûlante, lors des conclusions dans l'affaire Layana, les rapports sur les défaillances de l'enquête doivent être remis ce lundi au gouvernement. Selon les premiers éléments, la piste d'erreur individuelle se précise. Des lenteurs administratives ont lourdement retardé le traitement des plaintes pour viol. Le garde des Sceaux, Gérald Darmanin, promet des sanctions fermes. La fin de vie, de nouveau, sur la table des députés qui examinent aujourd'hui pour la troisième fois cette proposition de loi qui devrait créer un droit à l'aide à mourir. Le gouvernement a annoncé qu'il donnerait le dernier mot à l'Assemblée nationale le 15 juillet prochain à l'issue de la nouvelle lecture dans les deux chambres. Coup de théâtre diplomatique en Suisse, la délégation iranienne a brutalement quitté la table des négociations avec les États-Unis en cause d'un message sur les réseaux sociaux de Donald Trump jugé insultant par Téhéran. Le président américain avait menacé de frapper durement l'Iran si le Hezbollah poursuivait ses attaques au Liban. Malgré ce blocage, les médiateurs font état d'avancées sur la sécurité du détroit d'Ormuz. Enfin du football, avec l'Espagne qui a écrasé l'Arabie Saoudite en se rassurant hier 4-0. Le Cap-Vert qui avait justement surpris face à l'Espagne a cette fois tenu en échec Uruguay 2-2. La Belgique a concédé le nul face à l'Iran 0 partout. Les Égyptiens ont renversé les Néo-Zélandais 3-1. Et puis ce soir, c'est au tour des Bleus de jouer face à l'Irak. Un match pour les couche-tard puisque le coup d'envoi sera donné à 23h.
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L'éphéméride. Nous sommes le lundi 22 juin, le 173e jour de l'année. Nous fêtons les Albans, Alban et Thomas. Alban est une personne sensible qui prend au sérieux tout ce qu'on lui dit. Il ne supporte pas que ses proches complotent contre lui. Journée nationale de réflexion sur le don d'organes et la greffe. L'animatrice et journaliste Wendy Bouchard a 46 ans. Véronica Loubry, 58 ans. Souvenez-vous des Bronski Beats, son chanteur Jimmy Somerville à 65 ans. Les 77 ans de Meryl Streep. Nicolas Sirkis du groupe Indochine à 67 ans. Il fait de superbes romans. C'est lui qui a écrit Da Vinci Code en 2003. Dan Brown, 62 ans. Emmanuel Seigné, 60 ans. 77 ans de La Roche-Valmont. Et puis les 96 ans de Gilles Jacob. Bon anniversaire à vous aussi, peut-être né un 22 juin. De Gilles Jacob. Bon anniversaire à vous aussi, peut-être né un 22 juin.

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2: Bonjour, bonjour à tous. C'est le prix de la Fédération des courses du Centre-Est qui sera le théâtre du Quintet Plus de ce lundi 22 juin 2026. Disputé dans la discipline du galop à l'hippodrome de Lyon-Paris-Lille, seront 14 compétiteurs sur la distance de 2000 mètres. Départ prévu 18h30. En tête de notre sélection, le 6, Marc Vert, en forme sur sa distance et idéalement placé sur l'échelle des valeurs. Tous les feux sont au vert. Suivi du 8, mais le feu qui peut surmonter sa récente pénalisation et de nouveau illustré. Le 5 Cléodore a repris de la fraîcheur en vue de cette épreuve. L'As Ancio sur la montante actuellement. Et enfin le 7 Human Evolution a déjà bien fait sur le parcours qui nous intéresse. Il complétera notre sélection. Une sélection que vous pouvez retrouver sur ma chaîne YouTube Tom Kazak, les pronostics hippiques avec mes dernières minutes. Donc notre choix aujourd'hui. Premier le 6, Marc Verst. Second le 8, Mets le Feu. Troisième le 5, Cléodore. Quatrième l'As Ancio. Cinquième le 7 Human Evolution. Le second choix le 9. Le 3 et le 11.
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0: Katy Perry sur Radio VFM.
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0: Dernière semaine d'ailleurs pour vous inscrire et venir jouer avec nous à la boîte à cadeaux sur Radio VFM qui va se conclure vendredi à 11h50 avec le super tirage et les téléviseurs à gagner. Téléviseur QLED d'ailleurs, téléviseur 4K de la marque Samsung, tirage au sort ce vendredi à 11h50. Agnès est avec nous pour jouer ce matin. Bonjour Agnès.
2: Bonjour Quentin.
0: Et bienvenue sur Radio VFM. Vous habitez où Agnès?
2: Montchauvet.
0: Du côté de Montchauvet. Vous avez passé un bon week-end?
2: On est à Londres.
0: Bah oui, comme beaucoup, j'imagine. Vous êtes resté à la maison alors?
2: Voilà.
0: C'est bien de temps en temps, quand on a la possibilité, surtout en ce moment, avec les températures, ça va grimper hein, encore aujourd'hui. Aujourd'hui, demain, mercredi, jeudi, avant de retomber. Il y aura une nette retombée des températures, mais il va falloir être patient. Voilà, c'est ce qu'il faut se dire, il va falloir tenir durant ces 4 jours et surtout être prudent. Hein, on le disait ce matin à l'antenne, à bien penser à s'hydrater, rester au maximum à l'ombre quand c'est possible, éviter les activités physiques extérieures également, surtout aux heures où ça cogne le plus. Mais bon, ça c'est les petits messages prévention. Agnès, tirage au sort vendredi, vous l'avez entendu, le téléviseur, si vous avez une télé à changer, ce serait le bon moment. Ou même si elle n'est pas à changer, on trouve toujours une place pour mettre le téléviseur. Ça, c'est rarement un souci. Vous regardez un petit peu la Coupe du Monde, vous, Agnès?
2: Pour l'instant, j'ai regardé la France.
0: C'est bien déjà, c'est bien. Puis ce soir, alors, je ne sais pas si vous allez regarder celui de ce soir, c'est à 23h. C'est un petit peu tard, mais je ne sais pas si vous allez regarder non ce soir France-Irak.
2: Je suis encore.
0: On verra ce soir un deuxième match de l'équipe de France dans cette Coupe du Monde. Allez, je vous laisse choisir votre boîte à cadeaux. 1, 2, 3, 4, 5, 6. Laquelle souhaitez-vous, Agnès?
2: La 5.
0: Boîte numéro 5, on y va.
1: Le choix entre deux cadeaux et tirage au sort.
0: Bon, tirage au sort validé. Bah oui, tout à fait. Rendez-vous vendredi à 11h50 pour le téléviseur. Un tirage au sort, je vous le disais, auquel vous participerez. Il y a également le choix entre deux cadeaux. Vous choisissez celui que vous voulez, forcément. À l'occasion de cette Coupe du Monde 2026, on vous propose de repartir avec votre kit supporter aux couleurs de l'équipe de France en partenariat avec Intermarché Vire. Ou bien vous choisissez de repartir avec le bouquet de fleurs de votre choix chez toute l'équipe de Flora Vire. Vous choisissez quoi, Agnès?
2: Le kit supporter.
0: Eh bah oui, de 1. Comme ça, vous passez à la radio aujourd'hui, récupérer tout ça et soir devant le match avec votre kit supporter pour regarder tout ça. Sauf si vous êtes endormi avant, bien évidemment. le kit qui vous attend au studio de la radio quand vous le souhaitez. D'accord, Agnès?
2: D'accord.
0: Et bah avec grand plaisir et rendez-vous vendredi pour le tirage au sort à 11h50.
2: Ok, merci beaucoup.
0: Belle journée, Agnès.
2: Bonne journée.
0: À vous aussi, merci, au revoir. La boîte à cadeaux sur Radio VFM tout au long de cette matinée. 02 31 66 27 20 ou vfmradio.fr.
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2: Bonjour à toutes et à tous, on débute avec la surprise de la nuit. Le Cap-Vert est en bonne voie pour se qualifier pour les 16e de finale de la Coupe du Monde. Les Cap-Verdiens ont décroché le match nul de partout face à l'Uruguay cette nuit à Miami. Ce sont même eux qui avaient ouvert la marque dès la 21e minute de jeu grâce au milieu de terrain de Krasnodar, Kevin Lenini. Mais les Sud-Américains revenaient dans la partie juste avant la pause, d'abord avec l'égalisation d'Arojo, puis la prise de commande de Canobio dans les arrêts de jeu. Mais le Cap-Vert égalisé à l'heure de jeu grâce à Elio Varela. Et avec ce nouveau nul, les joueurs de Pedro Brito sont 3e de leur groupe et peuvent légitimement espérer la 2e place, voire celle de meilleur 3e, en supposant qu'ils battent l'Arabie Saoudite lors du dernier match de poule, car les joueurs de la péninsule arabique ont été étriés par l'Espagne hier après-midi. Victoire espagnole 4-0 grâce à Lamine Yamal, un doublé en 3 minutes d'Oyarzabal et un but contre son camp d'Altan Batki. Au retour des vestiaires, les Espagnols sont premiers de leur groupe en attendant la confrontation face à l'Uruguay dans la nuit de vendredi à samedi. Et puis il y avait aussi les deux matchs du groupe G avec la contre-performance de la Belgique tenue en échec 0-0 par l'Iran. Ce sont même les Iraniens qui se sont montrés les plus dangereux après avoir ouvert la marque en début de rencontre, mais le but a été annulé pour hors-jeu. Les Belges se retrouvent même 3e à égalité de points avec l'Iran après ses deux premiers matchs nuls depuis le début de la compétition. Les Diables Rouges affronteront la Nouvelle-Zélande lors du dernier match des Néo-Zélandais qui ont subi la foudre de l'Égypte. Cette nuit, score final 3-1, notamment grâce à Zico, Salah et Trezeguet. Et ce lundi, 4 matchs au programme, dont celui des Bleus face à l'Irak à 23h à Philadelphie. Tchouaméni ne devrait pas jouer. La Norvège affrontera le Sénégal à 2h du matin. Et puis il y aura aussi Argentine-Autriche à 19h et Jordanie-Algérie à 5h la nuit prochaine. Voilà, c'est la fin de ce flash. Très belle journée de foot.
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programme télé. Ce soir sur TF1, retrouvez Camping 2. France 2, Meurtre au paradis. France 3, La chance de ma vie. Julien, joué par François-Xavier Demaison, a un sérieux problème. Depuis son plus jeune âge, il porte la poisse à toutes les femmes qui s'éprennent de lui. Johanna, jouée par Virginie Efira, va vite l'apprendre à ses dépens le jour où elle le croise. Une carrière en plein décollage, une vie amoureuse qui semblait enfin prendre un bon tournant. Tout cela risque de bien changer. La chance de ma vie ce soir sur France 3. Canal Plus, La ville nous appartient. M6, la Coupe du monde de football, Argentine-Autriche. Arte, le train sifflera trois fois. W9, Coyote Girls. Et TMC, non, ne laissez pas bébé dans un coin, c'est Dirty Dancing. Voilà, je vous laisse faire votre choix. Et par avance, une excellente soirée devant votre télévision.

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1: Le Morning Café sur Radio VFM, c'est déjà terminé pour aujourd'hui. Merci à toutes et à tous de votre fidélité. D'ici quelques minutes, vous allez retrouver de nouveau l'info-région avec Christophe Lécuyer. On reviendra bien évidemment sur cette journée hier du côté du viaduc de la Soulèvre où Radio VFM était en direct et mobilisé tout au long de cette journée. Juste après, vous retrouverez la grande famille qui va vous accompagner jusqu'à midi avec notre rendez-vous des jeux, la boîte à cadeaux et vos inscriptions soit par téléphone au 02 31 66 27 20 ou sur vfmradio.fr dans la partie jeux concours. Je vous le rappelle, dernière semaine pour vous inscrire et venir jouer avec nous à la boîte à cadeaux 02 31 66 27 20 ou vfmradio.fr. Le jeu qui va se conclure vendredi avec le super tirage du téléviseur QLED, téléviseur 4K d'ailleurs à gagner ce vendredi à 11h50.
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2: C'était vraiment très intéressant.

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1: Bonjour Quentin, bonjour à toutes et à tous. Soyez les bienvenus pour ce journal régional. Dans l'actualité de ce lundi, Orelsan à la fête de la musique de l'étape en forêt de Saint-Sever. Et oui, vous ne rêvez pas, l'artiste international a bien passé son week-end à Nous de Sienne. C'était une surprise, il a participé à une fête familiale et n'a pas manqué de découvrir les nombreuses activités proposées sur le site, comme l'acrobranche. Orelsan qui a aussi bénéficié d'une visite théâtralisée avec Géant des Bois. Un vrai coup de pub en tout cas pour l'étape en forêt. Écoutez la satisfaction de sa directrice, Noémie Esnou.
2: Oui, je confirme, nous avons pu mettre sur les réseaux sa présence et on a eu pas mal de commentaires et puis pas mal de petits messages. Donc on espère que ça va booster les réservations et puis surtout booster les concerts pour l'été du vendredi soir à partir du 3 juillet jusqu'au 28 août.
1: Et à propos de ces concerts, vous n'avez pas convaincu Orelsan de revenir pour une prochaine fois sur scène à l'étape en forêt ?
2: Eh bien, pourquoi pas, peut-être la fête de la musique 2027.

0: Orelsan, qui a donc passé le week-end au cœur de la forêt de Saint-Sever, à l'étape en forêt. Pas d'Orelsan, mais un nombreux public également ce week-end au viaduc de la Souleuvre, où on fêtait aussi la musique à travers un DJ set hier après-midi. Le Sky Park Normandie, qui accueillait également un marché d'artisans d'art et de producteurs du terroir, organisé par l'association Cap à l'Ouest. C'est l'équipe du Sky Park Normandie d'ailleurs qui tenait à organiser cette journée Local Days à destination notamment du public du bocage. Le site de la Souleuvre, incontournable évidemment pour ses activités à sensation. Activités qui se veulent destinées à tous les publics, comme l'explique le nouveau directeur de Skypark Normandie, Damien Lelanne.
1: La tyrolienne est un premier niveau de sensation qui est destiné à des familles, à des amis et des enfants en bas âge, puisque il est nécessaire d'avoir simplement 25 kilos, hein, de faire 25 kilos pour pratiquer l'activité. Donc là, on va être sur une belle promenade et un premier niveau de sensation. La balançoire géante, elle, va plutôt procurer de la vitesse. Donc une sensation encore différente. Le saut élastique est mythique, bien évidemment, je n'ai pas besoin d'en reparler. Et le saut pendulaire qui, lui, en termes de niveau de sensation pure, est vraiment ce qu'on fait de plus fort. En termes de sensation pure, c'est ce qui est de plus fort, puisque c'est une chute de 20 mètres suivie d'une accélération de plus de 3G, et avec la particularité de ne pas avoir à sauter dans le vide, puisque au saut élastique, ce qui peut inquiéter nos clients ou la population, c'est justement le fait d'avoir à sauter dans le vide, puisqu'il n'y a rien de naturel à se jeter de 61 mètres dans le vide. Et donc le saut pendulaire, lui, peut s'adresser à une clientèle beaucoup plus large, avoir des sensations extrêmement fortes sans avoir cette contrainte de sauter dans le vide.
0: Damien Lelanne au micro de Radio VFM, Radio VFM qui était présent hier pour une journée spéciale donc sur le site du viaduc de la Souleuvre. À la une également, cet impressionnant incendie qui s'est déclaré au cours de la nuit de samedi à dimanche vers 5h du matin, un feu de bâtiment dépendant d'une exploitation agricole près du bourg de Caumont-sur-Or, au lieu dit la Tringale entre Bayeux et Vire. Le bâtiment contenait notamment du lin. Il a fallu l'intervention de 6 centres de secours, comme on les vantait, le Roi, Villy Bocage, Yves, Troarn et le Mollet-Littry, soit une trentaine de pompiers donc pour lutter contre les flammes. Le brasier a détruit le bâtiment de 1600 mètres carrés. Un dispositif de surveillance a été maintenu jusqu'à hier après-midi. C'est la concrétisation de plusieurs mois de travail. La projection du film aura lieu demain soir à 18h au cinéma de Trévière. Les collégiens du collège Octave Mirbeau de Trévière qui ont donc participé à la réalisation d'un film encadré par leurs enseignants mais également par des réalisateurs professionnels ainsi que par le journaliste Radio Canet Joris Marin. Le thème cette année rêve l'avenir, comment se construit l'orientation scolaire des collégiens en milieu rural. Des élèves qui sont notamment allés sur le terrain pour interviewer des professionnels comme l'explique Joris Marin.
2: Ils sont notamment allés dans une entreprise dans le Bessin, là aussi pour parler orientation et aussi pour découvrir en fait, pour découvrir eh bien les métiers proposés par cette entreprise. Ils sont allés aussi sur un salon des métiers à Caen. Ils ont rencontré d'autres professionnels, je sais sur Bayeux également autour du tourisme bien évidemment. Il y a cette partie interview apprendre cette facette là, mais également bien s'intéresser aux métiers existants sur le territoire. Ça c'est important. Donc voilà, je l'ai dit, le tourisme mais également l'industrie et puis un panel encore plus large grâce à leur présence et bien sur le salon des métiers à Caen.
0: Alors tout le monde a hâte maintenant, j'imagine, de voir le fruit de ce travail. Le rendez-vous est fixé mardi.
2: Oui, c'est ça, mardi 18h, ce 23 juin, au cinéma de Trévière. C'est un des partenaires, le cinéma de Trévière, de l'établissement du collège de Trévière, puisque chaque année, on a cet aboutissement avec cette projection finale. Là, ce mardi à 18h, en présence, on l'espère, d'un maximum de personnes. Et puis hâte de montrer ce travail réalisé par les jeunes. C'est par les jeunes et pour les jeunes, parce que l'orientation scolaire c'est un sujet forcément. C'est pas seulement en terminale au moment du Parcoursup et du post-bac, ça se construit dès le plus jeune âge. Et justement, on en parle. Hein, c'est au cœur du documentaire. Donc je l'ai dit, d'une cinquantaine de minutes.
0: Et l'entrée est gratuite. Hein, on le rappelle pour la projection de ce film. Rendez-vous à 18h demain soir au cinéma de Trévière. En sport, un joli spectacle ce week-end en Suisse normande. C'est l'Allemagne qui a décroché 3 des 4 titres mis en jeu hier à Thuriercourt à l'occasion d'une manche de la Coupe d'Europe des Nations de kayak polo. Les jeunes Français, eux, se sont distingués dans la catégorie des U21. champions d'Europe en titre. Les Bleuets ont régné en maître sur cette catégorie. Rendez-vous donc désormais en septembre maintenant pour accueillir les mondiaux, toujours à Thury-Hercourt. Et puis du spectacle, il y en a eu aussi sur le rallye automobile de la Suisse normande qui s'est déroulé vendredi et samedi dans le Bocage Virois. Une édition qui a vu la victoire nette et sans bavure de Michael Reidelet. Il a remporté 7 des 8 étapes spéciales.

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1: La grande famille, une nouvelle semaine commence sur Radio VFM. Régis avec vous pour ce lundi matin de grande famille, de grande canicule aussi. On tient comme on peut, on espère être toujours là à 12h, pas totalement fondu, et pouvoir vous proposer toutes nos rubriques. On est lundi, Jean-Charles Duquesne viendra nous rejoindre en short pour Chien Chat et compagnie. Et puis, on se retrouvera évidemment pour la boîte à cadeaux et pour les Jeux Coupe du Monde de football. Très bon début de semaine sur Radio VFM. On est ensemble jusqu'à 12h.

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Bonjour, 42 degrés hier dans les Landes, 43 degrés attendus dans l'après-midi, déjà plus de 30 degrés ce matin dans plusieurs villes. Météo France annonce pour aujourd'hui une des journées les plus chaudes jamais enregistrées. 49 départements sont placés en vigilance rouge. On est parti pour quelques jours de très très chaud, a averti la ministre de la Santé Stéphanie Ritz. 17 départements sont aussi en vigilance orange pour les départs de feu et une nouvelle cellule de crise interministérielle est prévue ce lundi. Dans ces conditions, pas question d'ouvrir pour 845 écoles et collèges qui seront fermés en France ce lundi. Le ministre de l'Éducation nationale, Édouard Geffray, annonce aussi que quelques 1800 autres établissements vont aménager leurs horaires en libérant les élèves plus tôt en début d'après-midi. En parallèle, des reports des épreuves orales du bac ont été décrétés dans 5 académies. Au milieu de cette actualité brûlante, lors des conclusions dans l'affaire Layana, les rapports sur les défaillances de l'enquête doivent être remis ce lundi au gouvernement. Selon les premiers éléments, la piste d'erreur individuelle se précise. Des lenteurs administratives ont lourdement retardé le traitement des plaintes pour viol. Le garde des Sceaux, Gérald Darmanin, promet des sanctions fermes. La fin de vie, de nouveau, sur la table des députés qui examinent aujourd'hui pour la troisième fois cette proposition de loi qui devrait créer un droit à l'aide à mourir. Le gouvernement a annoncé qu'il donnerait le dernier mot à l'Assemblée nationale le 15 juillet prochain à l'issue de la nouvelle lecture dans les deux chambres. Coup de théâtre diplomatique en Suisse, la délégation iranienne a brutalement quitté la table des négociations avec les États-Unis. En cause, un message sur les réseaux sociaux de Donald Trump jugé insultant par Téhéran. Le président américain avait menacé de frapper durement l'Iran si le Hezbollah poursuivait ses attaques au Liban. Malgré ce blocage, les médiateurs font état d'avancée sur la sécurité du détroit d'Ormuz. Enfin du football, avec l'Espagne qui a écrasé l'Arabie Saoudite en se rassurant hier 4-0. Le Cap-Vert qui avait justement surpris face à l'Espagne a cette fois tenu en échec Uruguay 2-2. La Belgique a concédé le nul face à l'Iran 0 partout. Les Égyptiens ont renversé les Néo-Zélandais 3-1. Et puis ce soir, c'est au tour des Bleus de jouer face à l'Irak. Un match pour les couches-tard puisque le coup d'envoi sera donné à 23h.

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2: Bonjour, bonjour à tous. C'est le prix de la Fédération des courses du Centre-Est qui sera le théâtre du Quintet Plus de ce lundi 22 juin 2026. Disputé dans la discipline du galop à l'hippodrome de Lyon, Paris-Lille, seront 14 compétiteurs sur la distance de 2000 mètres. Départ prévu 18h30. En tête de notre sélection, le 6, Marc Vert, en forme sur sa distance et idéalement placé sur l'échelle des valeurs, tous les feux sont au vert. Suivi du 8, mais le feu qui peut surmonter sa récente pénalisation est de nouveau illustré. Le 5 Cléodore a repris de la fraîcheur en vue de cette épreuve. L'As Ansio sur la montante actuellement. Et enfin le 7 Human Evolution a déjà bien fait sur le parcours qui nous intéresse. Il complétera notre sélection. Une sélection que vous pouvez retrouver sur ma chaîne YouTube Tom Kazak, les pronostics hippiques avec mes dernières minutes. Donc notre choix aujourd'hui. Premier le 6, Marc Verst. Second le 8, Mets le Feu. Troisième le 5, Cléodore. Quatrième l'As Ansio. Cinquième le 7 Human Evolution. Le second choix le 9. Le 3 et le 11.
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1: On va passer maintenant à 10h35 aux audiences télé de ce dernier week-end, avec évidemment au programme la Coupe du Monde, la Coupe du Monde encore. Pour les audiences de vendredi et de samedi, la Coupe du Monde avec le match vendredi soir États-Unis-Australie qui a réuni 3 166 000 téléspectateurs. Mask Singer samedi soir à 1 991 000 téléspectateurs. 1 920 000 pour la rediffusion de Capitaine Marlowe et la musique en fête, fête de la musique sur France 3, grosse déception. Malgré les moyens mis en place, eh bien, vous n'étiez que 817 000 à regarder le programme, juste un peu plus que la rediffusion du film Gazon Mondi sur France 5 à 708 000 téléspectateurs. Vendredi soir, c'était encore la Coupe du Monde en vedette avec le match Suisse-Bosnie-Herzégovine sur M6 à 3 600 000 téléspectateurs. Et puis, vous aviez également le rendez-vous de Alex Hugo à 2 4 millions. On passe maintenant aux audiences d'hier soir. Coupe du Monde oblige. Encore une fois, on a tout raflé du côté d'M6 en attendant évidemment le score de ce soir qui sera intéressant parce que le match France-Irak est à 23h. Donc ça va sans doute donner la meilleure audience à 23h de l'année pour M6 ce soir. En tout cas, sur dimanche soir, le match Belgique-Iran a réuni 4 374 000 téléspectateurs, très loin devant le film Le Nouveau Stagiaire TF1, 2 048 000 et autre film Iris et les Hommes sur France 2 à 1 997 000 téléspectateurs, Hudson et Rex, la série policière de France 3, à 1 720 000 téléspectateurs. Le dimanche reste quand même le meilleur jour du week-end pour Anne-Claire Coudray sur TF1 et son 20h à 5 200 000, 3 400 000 pour Laurent Delahousse, mais le match qui a été diffusé à ce moment-là, Espagne-Arabie Saoudite, même si les Espagnols ont marqué très très vite et il y avait peu de suspense, eh bien vous étiez quand même 3 210 000 à regarder le match face aux deux autres JO de 20h.

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3: Chien, chat et compagnie, on est avec le docteur vétérinaire Jean-Charles Duquesne sur Radio VFM. Bonjour Jean-Charles.
4: Et bonjour Régis.
3: C'est quoi exactement une vitamine? À quoi ça sert? Et faut-il en faire des cures, surtout pour nos animaux
4: d'ailleurs, hein? Oui, par définition. Alors c'est applicable à nous aussi.
3: Hein, oui, tout à fait.
4: On est des mammifères comme les autres.
3: Hein. Voilà, on parle pour tout le monde.
4: Ouais, hein. Par définition, c'est une amine indispensable à la vie, une amine vitale, une vitamine. Le nom a été conservé depuis les débuts de la biochimie et c'est un peu opaque. Quoi qu'il en soit, une amine, c'est une substance qui contient un groupe NH2, hein, pour les plus biochimistes d'entre vous. Bref, une molécule qui contient de l'azote. Le côté vital vient du fait que cette vitamine est indispensable au métabolisme et que sa carence provoque rapidement des symptômes, voire la mort.
3: On va regarder les vitamines importantes, donc aujourd'hui chez le chien et le chat, en commençant par la vitamine A.
4: Alors, rassurez-vous, il n'y a pas pour toutes les lettres de l'alphabet, donc il n'y en a pas 26. Hein, mais certaines lettres sont combinées à des chiffres aussi, pour compliquer la liste. Hein, on aime les complications en médecine. En fait, il y en a 13 chez l'homme. Chez le chien, on en compte que 12, car la vitamine C n'est pas indispensable. On compte 13 vitamines chez le chat, car même si la vitamine C n'est pas importante pour lui, c'est la taurine qui est considérée comme une vitamine chez lui. Elle est indispensable au métabolisme du cœur et pour la vision. Bref, la vitamine A, elle est importante pour la qualité de la vision, la qualité de la cicatrisation et la qualité de la peau en règle générale. L'immunité et le métabolisme des os, le dérèglement dû à ce dernier provoque d'ailleurs l'ostéoporose, hein, chez la femme ménopausée. J'avais dit qu'on en parle. On parlerait aussi de l'homme un peu là-dedans, dans notre chronique. Chez le chat, l'hypervitaminose A provoque une croissance anarchique des os et la soudure des articulations. Il faut donc éviter d'en donner trop, notamment en donnant du foie. Un chat qui mangerait 3 fois par semaine du foie cru peut avoir une soudure totale de la colonne vertébrale. Donc attention, les vitamines provoquent les symptômes en cas de carence, mais aussi en cas d'hypervitaminose. Ce n'est pas anodin d'en prendre en grande quantité avec des suppléments ou pendant des cures. Il est donc préférable de les trouver en mangeant des repas équilibrés, en évitant les aliments dits complémentaires et en privilégiant les aliments complets chez le chien et le chat.
3: Alors, la vitamine B, ou plutôt les vitamines du groupe B d'ailleurs.
4: Oui, alors B1, B2, B3, B5, B6, B8, B9 et B12. Toutes les vitamines du groupe B, hein, jouent des rôles plus ou moins importants dans le métabolisme, notamment dans le métabolisme des lipides et des glucides. Ce sont des vitamines qui sont détruites par la cuisson, donc il faut bien faire attention que l'aliment que vous donnez à votre animal en contient sous forme additionnée, car les conserves et les croquettes étant cuites, elles sont généralement appauvries dans ces vitamines, surtout la vitamine B1, que l'on appelle la thiamine. La vitamine B8 aussi est très souvent ajoutée dans les aliments pour chiens et chats parce qu'elle accélère la pousse du poil et sa qualité. Son nom, c'est la biotine.
3: D'accord. Et la vitamine D, alors?
4: Alors, on poursuit dans notre ordre alphabétique. Le cholécalciférol, elle intervient, la vitamine D, elle intervient dans la régulation du métabolisme du calcium. Elle aide les os à rester solides et rigides. Secondairement, elle module l'immunité. Ainsi, plusieurs études suggèrent qu'elle pourrait prévenir certaines maladies auto-immunes. Elle régule la pression artérielle sous la forme de suppléments. Elle prévient ou traite le rachitisme et l'ostéoporose aussi, encore une fois, féminine classique et qui n'existe pas chez le chien ou le chat, hein, puisqu'il n'y a pas de ménopause. Les cycles hormonaux sont très différents entre la femme et les carnivores. Hein. Quoi qu'il en soit, elle est très importante dans un aliment complet, comme la B1, hein, dont on parlait tout à l'heure. On la trouve dans les poissons gras, comme le saumon, le maquereau, le hareng, les sardines en boîte, dans le foie de morue et dans les spécialités laitières spécialement enrichies. Il faut savoir qu'en s'exposant 10 à 20 minutes par jour au soleil, on fabrique sa propre vitamine D. Le chien et surtout le chat, hein, ils le savent, sinon c'est une vitamine toxique et donc attention au surdosage.
3: Bien sûr, et la vitamine E?
4: Alors E, elle recouvre en fait une famille, hein, qui a les mêmes propriétés, ce sont les tocophérols. Ce sont avant tout des antioxydants, donc un aliment riche en vitamine E est protégé de l'oxydation et permet une protection à tous les corps gras de l'organisme, dont les membranes cellulaires. Elle possède aussi des propriétés anti-inflammatoires, on trouve les tocophérols dans les huiles vierges, d'olive et de colza, surtout dans l'huile de pépins de raisin, les amandes, les noisettes, les cacahuètes, les épinards et les avocats. Alors ce sont pas forcément des ingrédients préférés des animaux, mais ils sont actifs chez eux aussi.
3: Et alors la dernière, la vitamine K.
4: Ouais, les vitamines K, donc phylloquinone et ménaquinone, ce sont les vitamines K1 et K3 qui agissent en synergie. C'est la vitamine K1, la principale. Elle intervient dans la coagulation, dans la minéralisation osseuse et la croissance cellulaire. On la trouve dans des légumes verts à feuilles, la choucroute, les crucifères, le persil, les épinards et la laitue. Elle est surtout utilisée en médecine vétérinaire pour être l'antidote de la mort au rat. Ce poison est en fait un anti-vitamine K et le poison agit en provoquant des hémorragies massives dans le corps de celui qui l'a consommé dans les 24 à 48 heures. La coagulation ne peut donc plus se faire. C'est l'antidote, mais il est à surdoser en vitamine K1, non ? Jusqu'à ce que le corps, foie et rein élimine le poison. Si vous suspectez une intoxication, un simple apport alimentaire ne sera pas suffisant. Filez voir votre vétérinaire, évidemment.
3: Eh bien, c'est ce qu'on va faire. Merci Jean-Charles, à la semaine prochaine.
4: À la semaine prochaine.
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toujours cette voix magnifique, Lynn, je pense à vous. Vous pensez à quoi? Au match de ce soir, qui aura lieu à quelle heure? C'est la question foot pour gagner les paires de chaussettes équipe de France, bleu, blanc ou rouge, au 02 31 66 27 20. Le match France-Irak a lieu ce soir à quelle heure? Votre réponse au standard au 02 31 66 27 20 et vous choisissez vos couleurs de chaussettes équipe de France de football avec les deux étoiles, Fédération française, les chaussettes officielles de l'équipe de France. 02 31 66 27 20 avec Intermarché Vire, c'est parti. À quelle heure a lieu le match ce soir? France-Irak, heure française bien évidemment. 02 31 66 27 20.

0: 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Wham sur Radio VFM, on a Annie avec nous. Bonjour Annie.
1: Bonjour.
0: Bonjour. Alors à quelle heure a lieu le match ce soir Annie?
1: 23h contre l'Irak.
0: Eh oui, 23h contre l'Irak. Horaire inhabituel, mais sans doute un score inhabituel d'audience. À cet horaire-là, à la télévision, grâce à l'équipe de France, on aura la réponse demain dans le temps des audiences. Annie, vous allez regarder le match?
1: Tout au moins le début, oui.
0: Bon, oui, après peut-être dodo, d'accord, ok. Bon, et puis il fera un peu plus frais, on l'espère, à 23h.
1: Oui, c'est sûr.
0: Ce sera mieux. Annie, quelle paire de chaussettes voulez-vous? Quelle couleur? Bleu, blanc, rouge?
1: Les blanches.
0: Les blanches, c'est noté. Eh bien, la paire de chaussettes blanches, équipe de France de football avec Intermarché Vire, vous attend à la radio dès demain. Voilà, merci Annie.
1: C'est super, merci.
0: Merci à vous, bon match, bonne journée, restez au frais si vous pouvez.
1: On va essayer.
0: Merci Annie, à bientôt, au revoir.
1: Au revoir.

0: 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Bonjour, 42 degrés hier dans les Landes, 43 degrés attendus dans l'après-midi, déjà plus de 30 degrés ce matin dans plusieurs villes. Météo France annonce pour aujourd'hui une des journées les plus chaudes jamais enregistrées. 49 départements sont placés en vigilance rouge. On est parti pour quelques jours de très très chaud, a averti la ministre de la Santé Stéphanie Ritz. 17 départements sont aussi en vigilance orange pour les départs de feu et une nouvelle cellule de crise interministérielle est prévue ce lundi. Dans ces conditions, pas question d'ouvrir pour 845 écoles et collèges qui seront fermés en France ce lundi. Le ministre de l'Éducation nationale, Édouard Geffray, annonce aussi que quelques 1800 autres établissements vont aménager leurs horaires en libérant les élèves plus tôt en début d'après-midi. En parallèle, des reports des épreuves orales du bac ont été décrétés dans 5 académies. Au milieu de cette actualité brûlante, lors des conclusions dans l'affaire Layana, les rapports sur les défaillances de l'enquête doivent être remis ce lundi au gouvernement. Selon les premiers éléments, la piste d'erreur individuelle se précise. Des lenteurs administratives ont lourdement retardé le traitement des plaintes pour viol. Le garde des Sceaux, Gérald Darmanin, promet des sanctions fermes. La fin de vie, de nouveau, sur la table des députés qui examinent aujourd'hui pour la troisième fois cette proposition de loi qui devrait créer un droit à l'aide à mourir. Le gouvernement a annoncé qu'il donnerait le dernier mot à l'Assemblée nationale le 15 juillet prochain à l'issue de la nouvelle lecture dans les deux chambres. Coup de théâtre diplomatique en Suisse, la délégation iranienne a brutalement quitté la table des négociations avec les États-Unis. En cause, un message sur les réseaux sociaux de Donald Trump jugé insultant par Téhéran. Le président américain avait menacé de frapper durement l'Iran si le Hezbollah poursuivait ses attaques au Liban. Malgré ce blocage, les médiateurs font état d'avancées sur la sécurité du détroit d'Ormuz. Enfin du football, avec l'Espagne qui a écrasé l'Arabie Saoudite en se rassurant hier 4-0. Le Cap-Vert qui avait justement surpris face à l'Espagne a cette fois tenu en échec Uruguay 2-2. La Belgique a concédé le nul face à l'Iran 0 partout. Les Égyptiens ont renversé les Néo-Zélandais 3-1. Et puis ce soir, c'est au tour des Bleus de jouer face à l'Irak. Un match pour les couche-tard puisque le coup d'envoi sera donné à 23h.
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1: Et c'est reparti pour une grande famille. Deuxième heure, au chaud, au chaud, au chaud. Allez, Julien Lib, dis-moi où, la boîte à cadeaux et la nouveauté du jour, c'est le grand retour de Soprano.

Il revient encore et encore. C'est le grand retour de Soprano. Tout nouveau titre pour l'été. Ça va cartonner. Soprano, DJ, la nouveauté du jour, 11h08. Oh, DJ.

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0: avait eu la chance de le recevoir il y a 2 ans au Challenge Sportif.
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1: Et c'est parti pour une nouvelle boîte à cadeaux sur Radio VFM avec Annette. Bonjour Annette.
2: Bonjour Régis.
1: Ça va, pas trop bien, enfin ça va quand même, la chaleur, vous êtes bien équipé, bien cloîtré chez vous.
2: Oui, on va dire bien cloîtré, je vis comme une taupe.
1: Vous avez gardé un peu de fraîcheur ?
2: Ah oui.
1: Il faudra nous en donner. Hein.
2: Enfin, il en reste encore, hein, mais on essaie de faire au mieux.
1: Ouais, c'est encore plus chaud demain.
2: Ouais.
1: D'accord, bon.
2: Enfin, moi, je plains ceux qui travaillent.
1: Quoi, oui, hein. Oui. Hein, d'accord.
2: Moi, je suis en retraite, donc voilà, hein, je ne vais pas me plaindre.
1: Ok, bon, bah, en tout cas, c'est vrai que là, il fait très très chaud, prudent. Ok, bon, bah, en tout cas, c'est vrai que là, il

0: pour rééquilibrer tout ça, non? Bon.
1: Voilà, c'est ça, bah, il faut arriver à dormir.
0: Ah, oui, ah oui, oui, puis cette chaleur-là, faut arriver à dormir aussi, oui, oui.
1: Voilà.
0: Un numéro, Annette, pour la boîte. 1, 2, 3, 4, 5, 6, on sort en boîte, laquelle voulez-vous?
1: Je vais prendre la 6.
0: Allons-y. C'est un cadeau. Un cadeau, la boîte numéro 6, c'est le kit Coupe du Monde. Ah bah vous allez être équipé pour ce soir, très bien.
1: Oh bah voilà.
0: Voilà, avec les footballeurs sur le gobelet de l'été, avec les goodies et sans oublier la paire de chaussettes aussi. Voilà, la paire de chaussettes pour les chaussettes officielles avec Intermarché Vire. Le kit équipe de France, c'est pour vous, Annette. Bon. Ça y est, okay. On est équipé pour France-Irak. Enfin, vous viendrez retirer soit avant 13h, soit demain, enfin, quand vous ressortirez de votre caverne, d'accord? Quand vous voulez. Hein, voilà. Alors attention, parce qu'il y a le téléviseur, le tirage au sort aura lieu vendredi. Alors, on se retrouvera pour le super cadeau de vendredi avec le tirage au sort. Mais maintenant, il va falloir évidemment aller plus loin, tourner la roue et avoir le jeu bonus. C'est parti.
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0: qui ?
1: Où est qui ? On cherche un film. Dans le où et qui, trois indices à chaque fois. Et donc, je vous donne les trois indices et à vous d'essayer de me trouver le film donc, qu'on recherche. OK ?
2: Oui.
1: On est prêt ? On va pouvoir livrer le premier indice du où et qui. Eh bien, allons-y. Cinq. D'accord. Deuxième indice du Wiki, Woody. Ça se précise ou pas?
2: Un petit peu, je pense.
1: Bon, alors, cinq, Woody. Voilà. Troisième et dernière. Et dernier indice, vers l'infini. Cinq, Woody, vers l'infini, vous me dites quoi?
2: Ah, je vais essayer Toy Story.
1: Oui, je préfère.
2: Voilà, vous préférez.
1: Ouais, je préfère Toy Story que Toy Story. Ouais, oui, je sais pas pourquoi, mais oui, moi aussi.
2: À la fourchée.
1: Oui, la langue à fourcher avec la chaleur, ah, d'accord.
2: Voilà, c'est ça.
1: Ok, donc vous me dites Toy Story.
2: C'est ça.
1: Réponse. Ouais,
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0: Bravo, c'est gagné.
1: Ben oui, Toy Story 5, le nouveau Toy Story qui sort donc pour l'été, vers l'infini et au-delà, hein, évidemment, la grande phrase des personnages de Toy Story, Woody, c'est le nom du cow-boy de Toy Story, avec Buzz, Jessie et leurs amis, et puis voilà, c'est tout, et puis 5, voilà, Toy Story 5, mais bon, c'était Toy Story que nous souhaitions vous faire découvrir, eh bien, pour cet été, ce sera sans doute le grand succès cinéma, même si pour l'instant les salles de cinéma souffrent évidemment de la fréquentation, et c'est climatisé les salles de cinéma, n'hésitez pas à y aller, c'est peut-être le moment justement. C'est peut-être le moment. En tout cas, la bonne réponse était Toy Story. Vous êtes sélectionné pour le tirage au sort du téléviseur 4K qui vous permettra peut-être, on l'espère, de continuer à suivre les exploits de l'équipe de France de football s'il y a un bon résultat ce soir. Prochain match, ce sera vendredi face à la Norvège. On va croiser les doigts. Merci en tout cas, Annette.
2: C'est moi qui vous remercie.
1: À très bientôt. Merci d'avoir joué avec nous. Au revoir.
2: Merci et bon courage.
1: Merci, au revoir.

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1: Nouvelle semaine dans le jardin avec Éric Le Boucher dans la grande famille. Bonjour Éric.
2: Bonjour Régis, bonjour à tous.
1: En cette période estivale, de nombreuses plantes grimpantes sont en fleurs. Est-ce que vous pouvez nous préciser leur place dans le jardin pour nous, les Français?
2: Eh bien oui, entre les différentes générations, nous voyons une évolution. Il est vrai que ce sont des plantes généreuses qui couvrent rapidement de beaux espaces. Certains Français ne supportent pas l'habillage de l'enduit de la maison et une autre génération cherche justement à enlever un petit peu ce côté béton pour y remettre un peu du vivant, remettre évidemment cette nature généreuse autour de la maison. Donc cette génération montante souhaite évidemment se réapproprier en quelque sorte la nature pour y trouver aussi un certain confort. Je tiens à rappeler aussi que quand vous mettez des plantes comme ça, vous réintroduisez aussi toute la biodiversité, vous permettez aux oiseaux de nicher. Donc ça a un intérêt tout à fait remarquable, surtout à travers les lianes, elles sont omniprésentes. Vous prenez un arbre comme un poirier que je citais la semaine dernière, vous y mettez une clématite dedans ou un chèvrefeuille, rapidement ça va vous faire des lianes importantes dans lesquelles va venir nicher un certain nombre de passereaux, c'est évident.
1: Mais avec ces plantes grimpantes, peut-on envisager des toits végétalisés ?
2: Absolument. Vous pouvez végétaliser des murs, mais aussi des toits, d'un carport par exemple, ou d'une pergola, c'est-à-dire que vous avez une pergola bioclimatique, eh bien si le toit ne s'ouvre pas, vous pouvez rapporter au-dessus ce manteau de végétation. Alors certes, il y aura un peu d'entretien, sauf que là, vous allez garantir une protection estivale lorsque le rayonnement solaire va être très important. Ça va vraiment apporter de la douceur dans cet endroit. C'est ce qu'on peut reprocher, par exemple, quand vous mettez une toile d'ombrage, bien sous la toile ou sous le parasol, vous sentez quand même la chaleur. Et bien sous un arbre, vous sentez la fraîcheur. Donc quand il fait très chaud et avec le réchauffement climatique, c'est clair qu'on va avoir de plus en plus chaud à certains moments. Donc d'avoir évidemment, comme dans le sud, cette tonnelle ombragée apporte vraiment un confort. Et donc dans un endroit très ensoleillé, plein soleil, c'est vrai qu'aujourd'hui la plante grimpante a du sens et elle trouve sa place dans les prochaines années, c'est évident.
1: Merci Éric, à demain.
2: À demain.
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Et donc, roulez jeunesse sur Radio VFM. On va évoquer maintenant les rendez-vous phares de la télévision pour ce soir. Alors, il y aura une grande soirée football sur M6. Hein. D'abord, un gros match, Argentine-Autriche. Hein. C'est Lionel Messi face en quelque sorte à Mbappé, à l'équipe de France aussi, parce que Argentine-Autriche sera dès 19h ce soir sur M6. Et puis ensuite, à 23h, eh bien, le match entre la France et l'Irak qui devrait faire un carton d'audience malgré l'horaire. Grosse soirée foot sur M6 ce soir. En face, on va essayer de surnager comme on peut. On dégaine un épisode inédit de Meurtre au paradis sur France 2, direction la Guadeloupe, avec l'épisode 8 de la saison 15. Et puis, on choisit l'humour de Camping 2. On retrouve Franck Dubosc et Richard Anconina au Camping des Flots Bleus à 21h10 sur TF1, alors que France 3, eh bien, proposera un très beau film, une belle histoire d'amour avec Virginie Efira et François-Xavier de Maison. Ça s'appelle La chance de ma vie. Si vous aimez les plus beaux jardins français, eh bien, c'est le reportage qui sera proposé sur France 4 ce soir, un documentaire à 21h, tandis que la 5 nous emmènera sur le front des coraux, l'incroyable voyage proposé par Hugo Clément.

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3: Bonjour à toutes et à tous, on débute avec la surprise de la nuit. Le Cap-Vert est en bonne voie pour se qualifier pour les 16e de finale de la Coupe du Monde. Les Cap-Verdiens ont décroché le match nul de partout face à l'Uruguay cette nuit à Miami. Ce sont même eux qui avaient ouvert la marque dès la 21e minute de jeu grâce au milieu de terrain de Krasnodar, Kevin Lenini. Mais les Sud-Américains revenaient dans la partie juste avant la pause, d'abord avec l'égalisation d'Arojo, puis la prise de commande de Canobio dans les arrêts de jeu. Mais le Cap-Vert égalisait à l'heure de jeu grâce à Elio Varela. Et avec ce nouveau nul, les joueurs de Pedro Brito sont 3e de leur groupe et peuvent légitimement espérer la 2e place, voire celle de meilleur 3e, en supposant qu'ils battent l'Arabie Saoudite lors du dernier match de poule, car les joueurs de la péninsule arabique ont été étriés par l'Espagne hier après-midi. Victoire espagnole 4-0 grâce à Lamine Yamal, un doublé en 3 minutes d'Oyarzabal et un but contre son camp d'Altan Batki. Au retour des vestiaires, les Espagnols sont premiers de leur groupe en attendant la confrontation face à l'Uruguay dans la nuit de vendredi à samedi. Et puis il y avait aussi les deux matchs du groupe G avec la contre-performance de la Belgique tenue en échec 0-0 par l'Iran. Ce sont même les Iraniens qui se sont montrés les plus dangereux après avoir ouvert la marque en début de rencontre, mais le but a été annulé pour hors-jeu. Les Belges se retrouvent même 3e à égalité de points avec l'Iran après ces deux premiers matchs nuls depuis le début de la compétition. Les Diables Rouges affronteront la Nouvelle-Zélande lors du dernier match des Néo-Zélandais qui ont subi la foudre de l'Égypte cette nuit, score final 3-1, notamment grâce à Zico, Salah et Trezeguet. Ce lundi, 4 matchs au programme, dont celui des Bleus face à l'Irak à 23h à Philadelphie. Tchouaméni ne devrait pas jouer. La Norvège affrontera le Sénégal à 2h du matin. Et puis il y aura aussi Argentine-Autriche à 19h et Jordanie-Algérie à 5h la nuit prochaine. Voilà, c'est la fin de ce flash. Très belle journée de foot.
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Le grand jeu foot pour les paires de chaussettes à Intermarché aux couleurs de l'équipe de France, bleu, blanc, rouge, la paire de chaussettes officielle des footballeurs de l'équipe de France avec le logo FFF et les deux étoiles. En espérant la troisième, c'est parti. Voici la question 02 31 66 27 20. Je vais vous donner le nom de trois footballeurs. Parmi les trois, il y en a un qui va disputer son premier match en tant que titulaire de cette Coupe du Monde ce soir. Est-ce Lucas Digne? Est-ce N'Golo Kanté ou est-ce Michael Olise? Parmi ces trois footballeurs, il y en a un qui va disputer ce soir son premier match en tant que titulaire dans cette équipe de France. N'Golo Kanté, Lucas Digne ou Michael Olise? 02 31 66 27 20. 02 31 66 27 20 pour gagner la paire de chaussettes aux couleurs de l'équipe de France de football. Michael Olise, Lucas Digne ou N'Golo Kanté? 02 31 66 27 20, à vous de jouer au standard.

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1: Et on va terminer avec Christine, d'ailleurs, cette grande famille. Bonjour Christine.
2: Bonjour Régis.
1: Bonjour Christine, vous avez la possibilité de me donner la bonne réponse entre N'Golo Kanté, Luka Digne ou Michael Olise. Quel est le, parmi ces trois joueurs, celui qui va faire son entrée pour la première fois officiellement dans ce mondial en tant que titulaire?
2: Luka Digne.
1: Oui, Luka Digne. Bien joué Christine, vous êtes une spécialiste?
2: Non.
1: D'accord, ok. Bon, en tout cas, vous avez su trouver la bonne réponse quand même. C'est l'essentiel. Voilà, vous allez regarder le match?
2: Un petit peu, oui.
1: Un petit peu, mais c'est... Non, mais attendez, ça peut... Pour l'instant, c'est au moins un petit peu. Je n'ai que des personnes qui me disent un petit peu, mais qui iraient bien se coucher à...
2: Non,
1: mais attendez...
2: Ah peut-être... non, si c'est bien.
1: Ah, si c'est bien, on reste jusqu'au bout, quoi. Hein?
2: Oui.
1: Ok, Christine. Eh bien, écoutez, la paire de chaussettes de l'équipe de France, vous la voulez bleu, blanc ou rouge?
2: Bleu.
1: Bleu. Eh bien, alors... Elle sera bleue, voilà, promis, à retirer à partir de demain à Radio VFM.
2: Okay, merci
1: Christine, restez au frais, c'est ce que vous faites?
2: Oh oui.
1: Oh oui, elle vient tout juste de sortir du frigo pour me répondre, j'en suis sûr. Voilà. Mais, eh bien, je vous laisse au frais, Christine. Et à très bientôt, et les chaussettes vous attendent. Voilà, au revoir Christine, au revoir. C'est la fin de cette grande famille. Demain, vous retrouverez Quentin avec la grande famille. Je ferai une petite pause. Moi, je vous retrouve mercredi à partir de 10h. Passez une très, très bonne journée. À 13h, c'est Nati avec le rendez-vous de la boîte à souvenirs. Et puis, à 16h, eh bien, on continue la congélation avec Quentin pour le jukebox. Allez, je les laisse prendre le relais et moi, je vous retrouve mercredi. 12h l'info région.

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0: Bonjour à toutes et à tous, soyez les bienvenus pour ce journal, journal qu'on ouvre évidemment en musique. Nous entendions les élèves de l'école de batterie Dominique Voivenel, ils ont fait partie des nombreux musiciens à se produire hier soir dans les rues de la capitale du Bocage, plus précisément sur le parvis du théâtre de Vire-le-Préau. Beaucoup de monde donc ce week-end dans les rues de Vire-Normandie, de Bayeux, hier soir notamment, mais plus globalement depuis vendredi, et ce même dans les plus petits villages. On a rarement connu en tout cas une édition aussi chaude et autant en soleillé. Une fête de la musique que le personnel de l'étape en forêt n'est pas prêt d'oublier. Le site touristique situé au cœur de la forêt de Saint-Sever à Noutienne a accueilli un invité surprise ce week-end. La directrice de l'étape en forêt, Noémie Esnou, a encore du mal à y croire.
1: À 5 ans, je voulais juste en avoir 7.
2: Nous avions un événement privé sur le site et bien on a eu la surprise de trouver Aurel San sur notre domaine pour un petit moment en famille et très accessible. Il a profité des activités sur le site que nous avions organisées, petit tour de marché, une balade avec Géant des Bois, l'espace bien-être, les massages sur le site. C'est un membre de la famille qui est passé me voir le matin en me disant soyez pas surprise, il y aura quelqu'un d'assez connu sur votre site, voilà. Donc du coup, j'en ai pas parlé à mes collègues, j'ai fait la petite surprise et puis ils étaient tous très surpris et c'était très agréable. Et on a pu faire quelques photos très sympathiques avec lui, quelques selfies et quelques photos de groupe. En fin d'après-midi, quand il est sorti sur le domaine, effectivement, le public était assez surpris et a voulu concrétiser avec des photos. Et puis, je pense que ça a fait un peu vite sur les réseaux, parce qu'on a eu beaucoup de monde hier pour la fête de la musique. On a eu un record de presque 400 personnes.
0: Ouais, la star Aurel San qui a donc passé son week-end à l'étape en forêt à Saint-Sever. Aurel San qui sera sur la scène du festival Beauregard. Ce sera le jeudi 2 juillet. Au viaduc de la Souleuvre hier, le Skypark Normandie a également fêté la musique avec un DJ set, mais aussi un marché de producteurs et d'artisans d'art organisé par l'association Cap à l'Ouest. L'équipe de Radio VFM était présente hier pour une émission en direct avec de nombreux cadeaux à gagner. Les Local Days destinés à partager des journées festives avec principalement le public du territoire, comme l'explique Damien Lelanne, le directeur de Skypark Normandie.
3: Déjà, le viaduc en lui-même est un très bel ouvrage et il est important de mettre en avant ce patrimoine culturel de notre région. Et effectivement, c'est aussi un lieu où, contrairement aux idées reçues, ce n'est pas que le saut à l'élastique, hein, mais c'est vraiment un lieu de villégiature, de promenade, de vélo, de grand air, se retourner au vert et effectivement aussi pouvoir profiter d'activités dont on va certainement parler avec les petits-enfants, avec ses enfants ou avec des amis. On a encore beaucoup de chemin à faire pour que tous les acteurs locaux, hein, ne serait-ce qu'autour de Caen et dans la région Normandie, connaissent ce lieu magique qui est le viaduc de la Souleuvre.
0: Radio VFM qui vous a donc proposé une journée spéciale hier au viaduc de la Souleuvre avec une émission en direct au cours de laquelle Ingrid et Régis de l'équipe de la radio ont même été missionnés pour tester la tyrolienne équipée d'un micro.
4: C'est trop bien, c'est trop rapide, c'est génial. Mais en même temps, ça fait des super sensations.
0: Ouais. Et c'est parti pour la pleine saison, évidemment, du viaduc de la Souleuvre. D'autres temps forts sont au programme de l'été. Nous aurons bien sûr l'occasion d'y revenir. Deux accidents de la circulation ce week-end dans notre région. Sur la commune de Tingebray-Bocage, tout d'abord, samedi, les pompiers ont été appelés vers 12h30 pour un accident impliquant une voiture et une camionnette. Au lieu dit, le Dogent, trois personnes ont été impliquées dans cet accident. L'une d'entre elles, gravement blessée, a dû être héliportée au CHU de Caen. Les deux autres victimes ont, elles, été transportées au centre hospitalier de Flers. L'accident a mobilisé les pompiers de Tingebray-Bocage, de Lonlay-l'Abbaye et de Flers. Samedi, toujours vers 17h, à Saint-Rémy-sur-Orne, un accident de la circulation s'est produit. Au lieu dit, pont de la Mousse, trois véhicules impliqués, six personnes au total concernées par cet accident. Trois d'entre elles ont été blessées et transportées au centre hospitalier de Falaise en urgence relative. Rêver l'avenir, comment se construit l'orientation scolaire des collégiens en milieu rural? C'était le thème choisi cette année pour la réalisation d'un film auquel ont contribué les élèves du collège Octave Mirbeau de Trévières dans le Bessin. Les collégiens ont pu s'exprimer sur leurs rêves, leurs craintes ou encore leur parcours. Ils ont été accompagnés par des enseignants bien sûr, mais aussi par des réalisateurs professionnels ainsi que par le journaliste radio Joris Marin.
5: Ça concerne de près forcément les élèves du collège de Trévières. Moi je les ai accompagnés, ces élèves, en fait comme les années précédentes, sur la partie interview, c'est-à-dire comment on prépare une interview, comment on la réalise. Et donc, j'étais avec les élèves lors de plusieurs interviews pour les aider aussi à bien rebondir sur les propos distillés par les intervenants, parce que voilà, je disais bien aux jeunes, il faut faire de l'écoute active pour voilà, pour ne pas simplement enchaîner les questions qui sont écrites sur la feuille de papier, et pour bah, avoir un peu plus de propos pour approfondir justement les propos des différents intervenants. Là, ça c'était ma partie. Il y avait deux autres professionnels, des réalisateurs qui là, eux, ont encadré les jeunes sur bah, la réalisation, sur la captation des interviews et aussi sur le montage et tout ce qui est post-production. Donc voilà, des intervenants extérieurs, mais également des intervenants internes propres au collège, avec vraiment de professeurs qui ont encadré de très près ces jeunes pour leur permettre de réaliser eh bien le documentaire d'une cinquantaine de minutes. Donc professeur documentaliste et professeur d'histoire.
0: Et après des séances scolaires l'après-midi, une projection au grand public aura lieu demain soir à 18h au cinéma de Trévière. Ce sera gratuit et ouvert à tous.
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0: Il va encore donc faire chaud, très très chaud cet après-midi, avec cette vague de chaleur qui stationne sur une grande partie de la France. On rappelle que nos départements sont placés en vigilance orange par Météo France, vigilance rouge même dans le département de l'Orne, et tout cela pourrait évoluer dans les prochaines heures pour le Calvados et la Manche. Cet après-midi donc du soleil pour tout le monde dans le Calvados et des températures qui vont grimper pour atteindre 24 à 25 degrés sur les plages du Bessin. Il fera 29 degrés à Bayeux, et forcément plus on descend vers le sud du département, plus les températures montent. 32 degrés à Caumont-sur-Aure et Villers-Bocage, 37 degrés dans le Pré-Bocage, 38 degrés attendus cet après-midi au cœur du Bocage, que ce soit à Noutienne, Val d'Allière, Vire-Normandie, 38 à 39 degrés pour Condé en Normandie et la Suisse normande, avec un vent faible en général, tout juste quelques rafales sur le littoral. Cette vague de chaleur, on va la retrouver une bonne partie de la semaine. Quelques orages pourront aussi se déclencher hein, par moment, notamment ce soir sur le Bocage virois. Ce sera le cas aussi demain et mercredi, avec toujours de la chaleur, toujours des températures avoisinant les 37 à 39 degrés l'après-midi. En fait, le changement de temps est prévu à partir de vendredi avec le retour de la pluie. On devrait revenir à des températures quand même plus conformes au normal de saison, avec un air plus respirable. Des températures attendues de 30 degrés pour la fin de la semaine. C'est un temps aller à la plage, me direz-vous, mais protégez-vous quand même. Évidemment, on ne le dira jamais assez, du soleil et de la chaleur. Du côté des côtes de la Manche, à Granville par exemple, pleine mer à 13h48, donc en début d'après-midi. Ce sera plus tard, hein, du côté de Courseulles-sur-Mer, sur les côtes du Calvados. Pleine mer attendue à 17h40. Je vous souhaite un bel après-midi ensoleillé et chaud partout en Normandie. À ce soir, 18h.
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1: Bonjour à tous. La canicule s'amplifie en France. 49 départements sont placés en vigilance rouge. Météo France évoque des chaleurs qui s'installent avec des températures exceptionnellement élevées de jour comme de nuit dans les départements concernés. Et la baisse n'est pas attendue avant la fin de la semaine. Attention également aux feux de forêt. 17 départements sont placés en risque élevé, dont la quasi-totalité des départements du pourtour méditerranéen, ainsi que ceux allant de la Vendée à la Saône-et-Loire. Autre conséquence, la SNCF recommande aux personnes vulnérables d'éviter de prendre le train pendant la canicule. Même conseil de la part de la présidente de la région Île-de-France, Valérie Pécresse. Elle recommande aux Franciliens de ne pas se déplacer et de privilégier le télétravail quand cela est possible. Un train sur 10 a d'ailleurs été supprimé en Île-de-France de façon préventive. Près de 3 semaines après la découverte du corps de la jeune Liana dans le Gers, un rapport d'inspection très attendu a été remis à Sébastien Lecornu ce matin. Selon les premiers éléments dévoilés, il confirme des dysfonctionnements et des erreurs individuelles. Les députés examinent pour la 3e fois à partir d'aujourd'hui la proposition de loi créant un droit à l'aide à mourir. Il devrait, sauf coup de théâtre, l'adopter à nouveau avant son adoption définitive prévue le 15 juillet. Au Royaume-Uni, on a appris ce matin la démission du Premier ministre Keir Starmer. Il restera en poste jusqu'à ce que son successeur soit nommé. La Suisse, où se tiennent les négociations entre les États-Unis et l'Iran, se félicite des avancées constructives dans le cadre des échanges qui se sont poursuivis cette nuit. Elle salue notamment la feuille de route pour trouver un accord final dans les 60 jours qui crée les conditions pour l'ouverture immédiate de nouvelles discussions techniques. La Coupe du Monde et les Bleus disputent leur 2e rencontre ce soir dans le Mondial. C'est face à l'Irak. Attention, la rencontre est à 23h. Cette nuit, l'Égypte s'est imposée 3-1 contre la Nouvelle-Zélande. La Belgique a concédé le nul contre l'Iran 0-0. Match nul également de l'étonnant Cap-Vert face à l'Uruguay. Enfin, hier, l'Espagne s'est imposée 4-0 contre l'Arabie Saoudite.
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1: Bonjour à tous. La canicule s'amplifie en France. 49 départements sont placés en vigilance rouge. Météo France évoque des chaleurs qui s'installent avec des températures exceptionnellement élevées de jour comme de nuit dans les départements concernés. Et la baisse n'est pas attendue avant la fin de la semaine. Attention également aux feux de forêt. 17 départements sont placés en risque élevé, dont la quasi-totalité des départements du pourtour méditerranéen, ainsi que ceux allant de la Vendée à la Saône-et-Loire. Autre conséquence, la SNCF recommande aux personnes vulnérables d'éviter de prendre le train pendant la canicule. Même conseil de la part de la présidente de la région Île-de-France, Valérie Pécresse. Elle recommande aux Franciliens de ne pas se déplacer et de privilégier le télétravail quand cela est possible. Un train sur 10 a d'ailleurs été supprimé en Île-de-France de façon préventive. Près de 3 semaines après la découverte du corps de la jeune Liana dans le Gers, un rapport d'inspection très attendu a été remis à Sébastien Lecornu ce matin. Selon les premiers éléments dévoilés, il confirme des dysfonctionnements et des erreurs individuelles. Les députés examinent pour la 3e fois à partir d'aujourd'hui la proposition de loi créant un droit à l'aide à mourir. Il devrait, sauf coup de théâtre, l'adopter à nouveau avant son adoption définitive prévue le 15 juillet. Au Royaume-Uni, on a appris ce matin la démission du Premier ministre Keir Starmer. Il restera en poste jusqu'à ce que son successeur soit nommé. La Suisse, où se tiennent les négociations entre les États-Unis et l'Iran, se félicite des avancées constructives dans le cadre des échanges qui se sont poursuivis cette nuit. Elle salue notamment la feuille de route pour trouver un accord final dans les 60 jours qui crée les conditions pour l'ouverture immédiate de nouvelles discussions techniques. La Coupe du Monde et les Bleus disputent leur 2e rencontre ce soir dans le Mondial. C'est face à l'Irak. Attention, la rencontre est à 23h. Cette nuit, l'Égypte s'est imposée 3-1 contre la Nouvelle-Zélande. La Belgique a concédé le nul contre l'Iran 0-0. Match nul également de l'étonnant Cap-Vert face à l'Uruguay. Enfin, hier, l'Espagne s'est imposée 4-0 contre l'Arabie Saoudite.

Il est 13h passé de 2 minutes sur Radio VFM en ce lundi chaud et ensoleillé. J'espère que vous allez bien malgré cette chaleur écrasante. J'espère surtout que vous vous protégez. N'hésitez pas à vous hydrater. N'hésitez pas également à mettre le chapeau, la casquette, le bonnet, le béret, ce que vous voulez. Mais en tout cas, prenez bien soin de vous. Nous sommes partis pour une nouvelle semaine de la boîte à souvenirs. Nati avec vous jusqu'à 16h. Vous êtes les bienvenus en ce lundi 22 juin. Sur Radio VFM, on va commencer l'émission en musique avec Alain Chamfort, La fièvre dans le sang. Et puis il y aura Gilles Kaplan, Tout ce qui nous sépare. La boîte à souvenirs, c'est également des infos pratiques et nos rubriques habituelles. Belle journée à tous.

0: le lundi 22 juin. C'est le 173e jour de cette année 2026. On a entamé la 26e semaine aujourd'hui. Eh bien, nous souhaitons une très bonne fête aux Albans et aux Albanes. Bonne fête à vous. On va parler également anniversaire avec nos people, nos personnalités. La journaliste Wendy Bouchard a aujourd'hui 46 ans. Le noble Emmanuel Philibert de Savoie, qui a été longtemps la compagne, le compagnon pardon, de l'actrice Claudine Courau, eh bien, a 54 ans aujourd'hui. L'animatrice Véronica Loubry, 58 ans. L'actrice française Emmanuelle Seigné, elle a aujourd'hui 60 ans. C'est également l'anniversaire du chanteur Jimmy Somerville, 65 ans. L'anniversaire de Nicolas Sirkis, hein, le chanteur leader du groupe Indochine, qui fête aujourd'hui ses 67 ans. Autre anniversaire, la chanteuse Cyndi Lauper, 73 ans. L'actrice américaine Meryl Streep, elle fête aujourd'hui ses 77 ans. Et puis, souvenez-vous du tube « T'as le look coco ». Eh bien, le chanteur qui interprétait ce titre, Laroche Valmont, a aujourd'hui 77 ans. Et puis, enfin, l'anniversaire de Maryse Gildas, animatrice et compagne de le journaliste qui nous a quittés il y a quelques années de cela. Nous avons également aujourd'hui une petite pensée pour le frère de Nicolas Sirkis, qui était son frère jumeau, hein, Stéphane, qui faisait également partie du groupe Indochine. Le musicien, lui, nous a quittés en 1999, était né donc évidemment, hein, comme son frère jumeau, un 22 juin. Et puis également Jacques Martin, hein, l'animateur phare des dimanches après-midi sur France 2, nous a quittés en 2007. Lui qui est né donc en 1933, un 22 juin. Voilà pour les anniversaires aujourd'hui. On vous souhaite bien sûr un très bon anniversaire à vous qui êtes né un 22 juin. Nous allons retrouver Louise et Joseph assis par terre, la membre des L5 qui fait son retour avec ses 5 complices de L5, hein, le tube Toutes les femmes de ta vie, vous vous en rappelez bien sûr. Elle fait son retour pour interpréter le générique donc d'un dessin animé. On l'écoutera avec ce titre de 2008. Bonne écoute à tous.
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0: d'emploi sur Radio BFM et dans la boîte à souvenirs. Vous êtes à la recherche d'un emploi ? Vie et Partage recrute. Cette association accompagne les demandeurs d'emploi en proposant des missions courtes ou longues durées dans de nombreux secteurs. Aide ménagère, jardinage, petit bricolage, que vous soyez particulier, entreprise ou collectivité, n'hésitez pas à contacter Vie et Partage qui pourra mettre rapidement une personne à votre disposition. Alors, vous habitez dans le Bocage ? N'attendez plus, contactez Vie et Partage au 02 31 67 71 83. La Maison de la Nature et de la Pierre Sèche recherche des bénévoles pour aider à tenir des stands animés pour la fête de la mare le dimanche 20 septembre de 9h30 à 18h. Jeux et ateliers nature sur stand. Alors la mission attendue, accueillir le public de passage en compagnie des autres bénévoles, distribuer de la documentation, proposer de jouer aux jeux mis à disposition sur le stand, aider à l'installation et au rangement du stand. Pas de compétences requises, juste l'envie d'apprendre, de partager et de faire connaissance et bien sûr dans la bonne humeur. Si cela vous tente, eh bien contactez le 07 81 35 09 54. 07 81 35 09 54.
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0: Sur les traces, mini-série adaptée du roman I Will Find You d'Harlan Coben débarque cette semaine sur Netflix. L'histoire d'un père condamné à tort pour le meurtre de son fils qui purge une peine de prison à vie. Lorsqu'il reçoit une preuve laissant penser que l'enfant pourrait être encore vivant, il décide de s'évader pour connaître la vérité.
1: Il y a un truc que je veux te montrer. Je pense que Matthew est vivant.
2: Si Matthew est là dehors, je le retrouverai et je le ramènerai.
3: Si Matthew est encore en vie, ça veut dire qu'une autre personne est derrière absolument tout et qu'elle est libre comme l'air.
4: Qui est après mon fils ?
5: Si tu n'es pas prêt à entendre la vérité, ne pose pas de questions.
2: On ne change pas le passé.
1: Il doit savoir la vérité.
0: Une double tension, la fuite d'un homme condamné et l'espoir de retrouver un enfant que tout le monde croit mort. Une série documentaire également proposée sur Netflix, la saison 3 d'America's Sweethearts, les cheerleaders des Dallas Cowboys, soit 7 épisodes tournés lors de la saison NFL 2025-2026. Entre auditions qu'en entraînement, matchs, exposition médiatique et exigences permanentes de perfection, une véritable immersion au cœur de la vie d'une des équipes de cheerleaders les plus célèbres du sport américain. Les candidates ne cherchent pas seulement une place dans une troupe de danse, elles entrent dans une institution liée à l'image des Dallas Cowboys, franchise majeure de la NFL. On reste sur Netflix avec Oasis, une série espagnole qui nous embarque dans une station balnéaire ultra sélective où la disparition d'une personne fait basculer les vacances de familles fortunées dans une enquête à huis clos. Chaque client et chaque employé semble avoir quelque chose à cacher. Personne n'est autorisé à partir tant que le coupable n'a pas été identifié. Des secrets personnels et une suspicion qui se déplace d'un personnage à un autre. Cette semaine sur Disney+, la saison 5 de Good Trouble, une série centrée sur Kelly et Mariana, deux sœurs adoptives qui emménagent à Los Angeles après leurs études. Le portrait de la génération milléniale dans toute sa diversité. Dans ce cinquième opus, Kelly revient à la coterie pour soutenir Mariana en cette période de crise. Gaëlle part à la recherche d'Isabella et de son bébé. Lorsqu'un membre de la coterie dépose une plainte de manière anonyme, Alice remonte la piste pour découvrir l'identité de ce détracteur secret, tandis que Lucas se penche sur son passé. La série met en avant une période souvent oubliée des séries, la découverte du monde du travail et ses désillusions. HBO Max nous propose cette semaine une nouvelle série, The Lady Royal Murder Scandal, l'ascension et la chute de Jane Andrews, ancienne assistante et habilleuse de la famille royale britannique dont le destin s'effondre lorsqu'elle est reconnue coupable de meurtre. Son procès très médiatisé a suscité un véritable engouement. Elle a été libérée de prison en 2019. Sugar, de retour sur Apple TV pour une saison 2 portée par Colin Farrell. La série policière néo-noire poursuit le parcours de John Sugar, détective privé dans à Los Angeles, traversé par les secrets, les disparitions et les zones d'ombre du milieu hollywoodien. Dans la première saison, John Sugar enquêtait sur la disparition de la petite fille d'un producteur hollywoodien influent. Cette fois, nouvelle disparition, celle du frère d'un jeune boxeur prometteur.
6: Difficile de trouver quelqu'un qui ne veut pas qu'on le retrouve. Encore plus quand c'est une course.
7: Ce gang t'amène très loin de Beverly Hills. C'est le Far West là-bas.
8: Police !
7: Une affaire de cette ampleur, on se doit d'intervenir. Une seule mauvaise décision peut nous changer à jamais.
0: Une série entre drames policiers, récits néo-noir et enquêtes contemporaines. Voilà pour les sorties séries de la semaine. On se retrouve la semaine prochaine.

0: Le rendez-vous de l'agenda, je vous emmène avec bien quelques idées de sortie dans l'agenda du bocage. On va parler déjà d'exposition avec jusqu'au 1er novembre le musée de Vire-Normandie qui propose l'exposition Sois belle, quand la mode raconte la condition des femmes 1830-1914. Ouverture du mercredi au dimanche de 10h à 12h30 et de 14h à 18h. Et justement, un rendez-vous est proposé avec le musée de Vire-Normandie mercredi 24 juin à 10h15. Temps familial, la mode des tout-petits. Matière, chaussettes et cantine, le vêtement à hauteur d'enfant. C'est pour les 3-6 ans, d'une durée d'une demi-heure. Tarif adulte 4,80€ et enfant 2,10€. Réservation conseillée au 02 31 66 66 50 ou alors accueilmusée@virenormandie.fr. Mercredi 24 juin de 13h30 à 17h30 à Vire-Normandie au jardin de la médiathèque. Animation. Profitez d'un programme festif organisé par la médiathèque et la MJC, mêlant activités manuelles et créatives, jeux en plein air. À 15h, scène ouverte sur inscription auprès de la médiathèque. À 16h, lecture et chansons autour du thème de l'océan. Vente de crêpes, barbe à papa et boissons seront proposées. C'est gratuit et ouvert à tous. Mercredi, de 14h à 16h30 à l'espace Val-de-Vire, atelier parents-enfants sur le thème de la pâtisserie. C'est gratuit à partir de 7 ans sur inscription au 02 31 66 66 47. À Condé-sur-Noireau, mercredi 24 juin à 18h30, au départ du cinéma Le Royal, la compagnie Baines propose une promenade racontée prenant la forme d'un spectacle itinérant de 50 minutes. Ouvert à tous à partir de 10 ans sur inscription auprès de l'atelier dans le cadre du projet Marquer son temps.
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très chaude, ensoleillée. Bon, bah, on met le programme musical qui va bien avec. Il tape sur des bambous. 1987, c'était Philippe Laville. Au petit bonheur qui veut du soleil, bon, bah, je crois qu'il est bien présent et encore pour quelques jours. Hein. 1991 pour ce tube que je vous propose dans la boîte à souvenirs. Et puis, juste avant le flash info de 14h, on va écouter Moon Martins avec Bad News. Belle journée à tous, belle semaine, Nati, pour vous accompagner dans la boîte à souvenirs.

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1: Bonjour à tous, la canicule s'amplifie en France, 49 départements sont placés en vigilance rouge, Météo France évoque des chaleurs qui s'installent avec des températures exceptionnellement élevées de jour comme de nuit dans les départements concernés et la baisse n'est pas attendue avant la fin de la semaine. Attention également aux feux de forêt, 17 départements sont placés en risque élevé dont la quasi-totalité des départements du pourtour méditerranéen ainsi que ceux allant de la Vendée à la Saône-et-Loire. Autre conséquence, la SNCF recommande aux personnes vulnérables d'éviter de prendre le train pendant la canicule. Même conseil de la part de la présidente de la région Île-de-France, Valérie Pécresse. Elle recommande aux Franciliens de ne pas se déplacer et de privilégier le télétravail quand cela est possible. Un train sur 10 a d'ailleurs été supprimé en Île-de-France de façon préventive. Près de 3 semaines après la découverte du corps de la jeune Liana dans le Gers, un rapport d'inspection très attendu a été remis à Sébastien Lecornu ce matin. Selon les premiers éléments dévoilés, il confirme des dysfonctionnements et des erreurs individuelles. Les députés examinent pour la 3e fois à partir d'aujourd'hui la proposition de loi créant un droit à l'aide à mourir. Il devrait, sauf coup de théâtre, l'adopter à nouveau avant son adoption définitive prévue le 15 juillet. Au Royaume-Uni, on a appris ce matin la démission du Premier ministre Keir Starmer. Il restera en poste jusqu'à ce que son successeur soit nommé. La Suisse, où se tiennent les négociations entre les États-Unis et l'Iran, se félicite des avancées constructives dans le cadre des échanges qui se sont poursuivis cette nuit. Elle salue notamment la feuille de route pour trouver un accord final dans les 60 jours qui crée les conditions pour l'ouverture immédiate de nouvelles discussions techniques. La Coupe du Monde et les Bleus disputent leur 2e rencontre ce soir dans le Mondial. C'est face à l'Irak. Attention, la rencontre est à 23h. Cette nuit, l'Égypte s'est imposée 3-1 contre la Nouvelle-Zélande. La Belgique a concédé le nul contre l'Iran 0-0. Match nul également de l'étonnant Cap-Vert face à l'Uruguay. Enfin, hier, l'Espagne s'est imposée 4-0 contre l'Arabie Saoudite.
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minutes et c'était ce tube des années 80-86 précisément, un fait divers. Belle journée à tous. Vous venez de nous rejoindre, c'est la boîte à souvenirs de ce lundi 22 juin jusqu'à 16h avec Nati. On va dans quelques instants vous préparer l'agenda du Bessin, mais avant ça, Nicoletta avec Il est mort le soleil. Ah ben non, moi je vous dis qu'il est bien présent, même peut-être un petit peu trop côté thermostat, on va dire, hein, si on pouvait le baisser un petit peu. Mais on veut bien quand même qu'il reste avec nous, le soleil. Hein. 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Vous pouvez emmener donc avec vous la radio, Radio VFM, cet été pendant vos vacances estivales. Je vous laisse avec Nicoletta.

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3: Très bel après-midi sur Radio VFM. Nati, pour vous accompagner sur les ondes avec la boîte à souvenirs et l'agenda présent du Bessin avec ses petits rendez-vous. Alors, notamment à Creuilly-sur-Seule. Notez que jusqu'au vendredi 26 juin, le Canard Parc du Château de Creuilly, exposition photo organisée par la Compagnie des Aires Sauvages. Les photographies de Tristan Jeanne Vallès présentées au Canard sont issues d'un périple de l'Écosse à l'Espagne en passant par l'Irlande. C'est donc jusqu'à vendredi. À Cerisy-la-Forêt, jusqu'au 30 septembre, tous les mercredis à 15h, vous pouvez retrouver ce rendez-vous avec les amis de l'abbaye qui proposent une visite guidée à la découverte insolite du souterrain médiéval pour retracer l'histoire millénaire de l'abbaye Saint-Vigor. À Bayeux, du 6 au 9 août, notez ce stage de danse médiévale. Le stage commence le jeudi 6 août à 13h30 et se termine le dimanche 9 août à 18h. Il se passe au complexe sportif Edoven. Pour les adultes, les adolescents et les enfants de plus de 10 ans, expérimentés ou débutants, des ateliers par niveau de pratique sont organisés. Renseignements et inscriptions à la Société des Concerts, 12 rue de la Cave à Bayeux, 06 33 89 73 23, 06 33 89 73 23. À Saint-Paul-du-Vernay, ce mardi 23 juin, de 14h à 19h à la salle des fêtes, thé dansant organisé par l'amitié Saint-Paulaise. Ce mardi 23 juin, Bretteville-l'Orgueilleuse, de 14h à 16h30, randonnée pédestre de 8 km au départ de la place des Canadiens à Bretteville-l'Orgueilleuse, passage auprès de la gare de Bretteville-Noré et à Puteaux-en-Bessin. Vous pouvez vous renseigner au 06 52 56 51 58, 06 52 56 51 58. Mercredi, Port-en-Bessin, Upin, de 15h à 16h, au Centre culturel Léopold Senghor. Il y a un rendez-vous exposition sur les animaux dans l'art. Une exploration des représentations animales dans l'art est proposée, mettant en lumière l'évolution des dessins et des observations des animaux par des artistes au fil du temps. Et c'est gratuit.
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1: Bonne écoute sur Radio VFM, la boîte à souvenirs, avec cette petite info, avec l'intercom de la Vire au Noiron en raison des fortes chaleurs. Cette semaine, eh bien, sachez que les collectes des déchets sont avancées à 6h du matin. Sur les communes de Beauménil, Campagnol, Landelles-et-Coupigny, Le Ménil-Robert, Noudecienne, Pont-Bélanger, Saint-Aubin-des-Bois, Sainte-Marie-aux-Trollo, Soulevant-Bocage et Vire-Normandie. Donc les collectes démarrent à 6h tout au long de cette semaine. Les contenants, donc sacs et bacs, doivent être impérativement être sortis à partir de 19h la veille ou alors le jour de la collecte avant 6h. Et puis, fermeture exceptionnelle des déchetteries. Alors, celle de Vire est donc ouverte de 6h à 14h tout au long de cette semaine. Voilà. Et puis, pour la déchetterie de Ménic-Linchamp, 6h, 14h toute la semaine, sauf le mardi ainsi que le jeudi où elle sera fermée. Et puis, la déchetterie du Tourneur est ouverte de 6h à 14h également, sauf mardi. Voilà pour cette info, ce communiqué avec l'intercom de la Vire au Noiron. Et n'hésitez pas à aller sur leur site www.virenoiron.fr.
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Bienvenue dans l'actualité People de cette semaine. On commence avec un départ, celui de Michael Goldman qui quitte la direction de la Star Academy. Michael Goldman a dirigé 4 promotions consécutives au château et ne signera pas donc pour une nouvelle saison. La chaîne cherche un profil inédit pour le remplacer. Le nom de Quentin Mosimane, gagnant de 2007, ressort dans les couloirs notamment. On poursuit avec Omar Sy et Lupin, de retour le 23 octobre sur Netflix. La plateforme sortira la 4e saison de Lupin cet automne. Une nouvelle partie comptera 8 épisodes de 45 minutes. Netflix s'est inspiré du casse du Louvre pour faire la promotion de la sortie de cette nouvelle saison. La date y est annoncée sur une nacelle. La vidéo est en ligne. Et puis Jennifer, elle prépare un album en hommage à Dalida. Après 4 ans d'absence, ce sera donc un album de reprise. Jennifer a collaboré avec Orlando, le frère de Dalida, qui a donné son accord pour ce projet. Jen a dévoilé un premier extrait. Elle reprend le titre « Mourir » sur scène. La date de sortie reste encore inconnue pour l'instant. Voilà pour les infos people de cette semaine. Passez une très belle journée et à très vite.

0: Les petites annonces proposées par Radio VFM. Famille d'accueil pour personnes âgées ou handicapées agréées par le Conseil Général du Calvados, situé à Vire-Normandie. Famille avec animaux recherche personnes à accueillir dans un environnement chaleureux et sécurisé. Propose un cadre familial avec un accompagnement adapté aux besoins de chacun. Pour plus d'informations, vous contactez Madame Thierry Marilyn au 06 77 03 66 22 06 77 03 66 22. Et puis on parle frelon asiatique à Vire-Normandie, soyez vigilants, regardez autour de votre maison si la fondatrice, un futur reine, n'a pas construit un nid primaire, les avant-toits, dans un abri de jardin, sous un hangar ou une véranda, etc. Le nid n'est pas plus gros qu'un point, si vous en découvrez un, eh bien contactez le chenil fourrière de Vire-Normandie qui interviendra pour la désinsectisation au 02 31 67 99 95.
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Un groupe qu'on a découvert grâce à l'Eurovision, hein, remporté en 1974 avec Waterloo. Depuis, ils ont fait de nombreux tubes, dont celui-ci, peut-être pas le plus connu. Lay All Your Love On Me, c'était le groupe ABBA en 1980. Je vous souhaite une très belle après-midi. Je vous laisse déjeuner en paix maintenant avec Stéphane Echer, sorti en 1991. Il y aura les Fugees également. Killing Me Softly With This Song. Et puis nous, on se retrouve bien sûr après le Flash Info de 15h.

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1: Bonjour à tous. La canicule s'amplifie en France. 49 départements sont placés en vigilance rouge. Météo France évoque des chaleurs qui s'installent avec des températures exceptionnellement élevées de jour comme de nuit dans les départements concernés. Et la baisse n'est pas attendue avant la fin de la semaine. Attention également aux feux de forêt. 17 départements sont placés en risque élevé, dont la quasi-totalité des départements du pourtour méditerranéen, ainsi que ceux allant de la Vendée à la Saône-et-Loire. Autre conséquence, la SNCF recommande aux personnes vulnérables d'éviter de prendre le train pendant la canicule. Même conseil de la part de la présidente de la région Île-de-France, Valérie Pécresse. Elle recommande aux Franciliens de ne pas se déplacer et de privilégier le télétravail quand cela est possible. Un train sur 10 a d'ailleurs été supprimé en Île-de-France de façon préventive. Près de 3 semaines après la découverte du corps de la jeune Liana dans le Gers, un rapport d'inspection très attendu a été remis à Sébastien Lecornu ce matin. Selon les premiers éléments dévoilés, il confirme des dysfonctionnements et des erreurs individuelles. Les députés examinent pour la 3e fois à partir d'aujourd'hui la proposition de loi créant un droit à l'aide à mourir. Ils devraient, sauf coup de théâtre, l'adopter à nouveau avant son adoption définitive prévue le 15 juillet. Au Royaume-Uni, on a appris ce matin la démission du Premier ministre Keir Starmer. Il restera en poste jusqu'à ce que son successeur soit nommé. La Suisse, où se tiennent les négociations entre les États-Unis et l'Iran, se félicite des avancées constructives dans le cadre des échanges qui se sont poursuivis cette nuit. Elle salue notamment la feuille de route pour trouver un accord final dans les 60 jours qui crée les conditions pour l'ouverture immédiate de nouvelles discussions techniques. La Coupe du Monde et les Bleus disputent leur 2e rencontre ce soir dans le Mondial. C'est face à l'Irak. Attention, la rencontre est à 23h. Cette nuit, l'Égypte s'est imposée 3-1 contre la Nouvelle-Zélande. La Belgique a concédé le nul contre l'Iran 0-0. Match nul également de l'étonnant Cap-Vert face à l'Uruguay. Enfin, hier, l'Espagne s'est imposée 4-0 contre l'Arabie Saoudite.
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programme musical qui colle bien à l'actualité météo du moment, hein, après les Sunlight des Tropiques, un tube de Gilbert Montagnier sorti en 1984. Eh bien, on va retrouver Eric Chardin, l'été sera chaud. Je ne sais pas si tout l'été sera comme ça, mais en tout cas, il démarre sur les chapeaux de roue. Hein. 1979, l'été sera chaud, Eric Chardin. Puis, je vous retrouve avec le rendez-vous de l'agenda. Carte de membre, vous êtes sur Radio VFM, la boîte à souvenirs jusqu'à 16h. Ensuite, vous retrouverez Quentin avec l'émission de Jukebox jusqu'à 18h.

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1: Le rendez-vous agenda spécial carte de membre. 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Et puis également en vous déplaçant donc à nos studios 62 rue Morane, Vire Normandie. À Carville, dimanche 28 juin, la TVS organise une randonnée chantée avec Richard Berry. Départ à 14h devant la mairie, randonnée de 8-9 km. Participation avec goûter offert. Adulte 4 euros, enfant de moins de 12 ans 2 euros. Vous pouvez apporter votre gobelet. Tout renseignement au 02 31 69 58 58. 02 31 69 58 58. À Montamy, le dimanche 5 juillet, la TVS organise une randonnée dessinée avec Iris Arrivel. Départ à 15h devant la mairie, un parcours de 4-5 km, participation avec goûter offert. Adulte 4 euros, enfant de moins de 12 ans 2 euros. Là aussi, vous pouvez apporter votre gobelet. Information 02 31 69 58 58. Le bénibocage, le jeudi 16 juillet, de 10h à 12h, 28 Le Hamel Pin, la Maison de la Nature et de la Pierre Sèche organise une balade sur la piste de l'écureuil. À partir de 5 ans, tarif 10 euros, 5 euros adhérents, gratuit pour les moins de 18 ans. Inscription obligatoire au 07 81 35 09 54. 07 81 35 09 54. Le dimanche 26 juillet, à Perriand-Beauficelle, c'est la fête dans le bourg. Vide-grenier de 8h à 18h, repas champêtre à 12h sur réservation. Au 06 33 26 66 05, 06 33 26 66 05, 16 euros adultes et 11 euros pour les moins de 12 ans, il faut apporter vos couverts. À 19h, apéro-concert avec le groupe Étincelle, un bal populaire à 22h, toute la journée, buvette, crêpes, galettes et animation musicale.
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L'un des gros tubes de Céline Dion, Pour que tu m'aimes encore, en 1995. Et à l'instant, dans la boîte à souvenirs, le rendez-vous a été annoncé il y a quelques jours, le retour de Koh-Lanta, alors que la finale se déroule demain soir. Eh bien, Koh-Lanta All-Star fera son retour. Je pense que ce sera à l'automne prochain, ou en tout cas à la rentrée, avec un casting de rêve pour cette édition, toujours présentée par Denis Brognard. Direction Panama pour 18 anciens aventuriers qui feront donc leur retour. On y retrouvera Nawel, qui a déjà remporté Koh-Lanta, Freddy, Clémentine, Hugo, Moussa, Lola, Dorian, qui nous vient de Caen, Charlotte, Maxime, Christina, Jacques, Johanna, Vincent, Laure, Nicolas, Tania, Yacine et Camille. Alors 9 hommes, 9 femmes qui vont s'affronter sur des épreuves, bien sûr, pour aller jusqu'au poteau. Et ils démarreront d'ailleurs l'aventure en binôme. Voilà pour les petites infos qu'on sait concernant Koh-Lanta All-Star à retrouver dans quelques mois. Je vous laisse avec Johnny Hallyday, toute la musique que j'aime.

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l'été qui a marqué l'été 1989. C'était Kaouma avec la fameuse Lambada. Vous êtes sur Radio VFM, c'est la fin de l'émission de la boîte à souvenirs. Voici Umberto Tozzi avec Gloria et Culture Club Chameleon. Et juste après, eh bien, petit point sur l'actu nationale et internationale avec le Flash Info de 16h. Vous allez retrouver Quentin avec le Jukebox jusqu'à 18h. Et à 18h, l'info de la région avec Christophe Lécuyer. Je vous souhaite une belle fin d'après-midi, une bonne semaine ensoleillée et chaude. Hein. N'hésitez pas à vous rafraîchir, à vous protéger et rester au frais si vous le pouvez. Bon courage à ceux qui doivent eh bien, aller travailler à l'extérieur. Peut-être avez-vous décidé eh bien, de changer un petit peu vos horaires et ce serait une très bonne idée. En tout cas, je vous souhaite une belle semaine. On se retrouve demain, mardi, 13h-16h, pour un nouveau rendez-vous de la boîte à souvenirs.

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1: Bonjour à tous. Avec les fortes chaleurs, la sécurité civile a recensé au moins 13 morts par noyade en France depuis samedi soir, dont 10 en une seule journée. Parmi les derniers drames confirmés figurent 3 décès supplémentaires, dont 2 mineurs. Et du côté de Carpentras, 2 enfants ont été retrouvés morts dans une voiture à cause a priori de la chaleur. En France, cette canicule perturbe aussi fortement le fonctionnement scolaire. Le ministre de l'Éducation, Édouard Geoffrey, a annoncé la fermeture de 1352 écoles ou établissements aujourd'hui. Par ailleurs, plus de 4000 établissements adaptent leur organisation, notamment via des horaires aménagés, des sorties plus tôt ou l'utilisation des salles climatisées pour accueillir les élèves dans de meilleures conditions scolaires. Dans le même temps, plus d'un million de lycéens passent le bac 2026 en pleine canicule avec le grand oral de terminale et les épreuves orales de français en première. Plus de 530 000 candidats sont concernés dans chaque niveau. Certaines épreuves sont cependant décalées dans plusieurs académies. Et dans l'affaire de la petite Rosa qui avait vu sa mère déposer plainte en août 2025 contre Jérôme Barella, également soupçonné d'être impliqué dans le meurtre de Liana, un rapport d'inspection publié ce jour révèle que la fillette aurait subi une cinquantaine de viols de la part de son beau-père. On poursuit avec le patron de Moderna qui alerte sur le manque d'investissement européen dans la prévention et l'innovation pharmaceutique. Il juge les prix des médicaments trop faibles en France, freinant ainsi l'accès aux traitements innovants. Selon lui, 40% des nouveaux médicaments ne seraient pas distribués en France. Et enfin, du sport et du football, le match de Coupe du Monde entre la France et l'Irak à Philadelphie, prévu à 23h heure française, pourrait être fortement perturbé par des orages violents annoncés et des risques de vents destructeurs, des éclairs et des tornades sont évoqués et en cas de foudre à proximité, le match peut être suspendu et le stade évacué avec des interruptions potentiellement très longues comme lors des précédentes compétitions aux États-Unis. Voilà pour l'essentiel de l'actualité. Je vous souhaite une très belle fin de journée. À notre écoute.
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0: 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Encore une fois, bien le bonjour à toutes et à tous. Bienvenue pour un nouveau rendez-vous de Jukebox. Les années 80, 90 et 2000 à l'honneur du lundi au vendredi entre 16h et 18h. J'espère que tout va bien de votre côté en ce lundi après-midi malgré ces températures et la chaleur qui va continuer d'ailleurs au minimum jusqu'à jeudi d'ailleurs. Rendez-vous tout à l'heure avec l'agenda, le programme télé, mais également on retrouvera l'instant live tout à l'heure aux alentours de 17h20, l'instant live qui nous ramènera aujourd'hui il y a 20 ans avec le groupe Trio. Voici Jean-Jacques Goldman, Dido sur Radio VFM pour nous emmener jusqu'à l'agenda de ce lundi sur Radio VFM.
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11: 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À Vierre, ce mardi de 15h à 19h30 à la salle du Vaudeville, il y a le don du sang qui est organisé. Information sur dondesang.ufs.santé.fr. À Vierre également ce mercredi à 10h15 au musée de Vierre-Normandie, un temps familial. La mode des tout petits, matières chaussettes et comptines. Le vêtement à hauteur d'enfant pour les 3-6 ans d'une durée de 30 minutes. Tarif adulte à 4,80€ à 2,10€ pour les enfants. Réservation conseillée. À Vierre également mercredi de 13h30 à 17h30 au jardin de la médiathèque. Animation. Profitez d'un programme festif organisé par la médiathèque et la MJC, mêlant activités manuelles et créatives, jeux en plein air à 15h, scène ouverte. À 16h, lecture et chansons autour du thème de l'océan, vente de crêpes, barbe à papa et boissons, c'est gratuit et ouvert à tous. Dans le Bessin, à Saint-Paul-du-Vernay, ce mardi de 14h à 19h, à la salle des fêtes rue Éternelle, il y a le thé dansant organisé par l'amitié Saint-Paulaise. À Tuému, ce mardi de 14h à 16h30, place des Canadiens. À Bretteville-l'Orgueilleuse, une randonnée pédestre de 8 km au départ de la place des Canadiens. À Bretteville-l'Orgueilleuse, passage auprès de la gare de Bretteville-Noré et à Puteaux en Bessin, et c'est payant.
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0: l'instant, il y a 20 ans déjà, ces titres du chanteur Renaud sur Radio VFM en ce lundi après-midi, lundi 22 juin d'ailleurs, aujourd'hui 173e jour de l'année, on démarre la 26e semaine et nous fêtons les Albans. Bon anniversaire à vous, peut-être né un 22 juin, le soleil va se coucher à 21h58 pour se lever demain à 5h47, demain nous fêterons les Audrey, ce sera également la journée mondiale des veuves, la journée mondiale olympique et la journée mondiale pour la fonction publique. Voici Céline Dion Sinclair d'ici quelques minutes pour nous emmener jusqu'au programme télé de ce lundi.
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2: Bienvenue dans votre soirée télé, bon début de semaine, on se lundi 22 juin, c'est parti avec tout d'abord ce soir sur TF1, Camping 2, dès 21h10, le film réalisé par Fabien Antoniente avec Franck Dubosc, Richard Anconina, Mathilde Seigné évidemment dans la distribution, et puis sur M6, France-Irak, n'oubliez pas, 22h50 ce soir pour le coup d'envoi donc du nouveau match pour l'équipe de France pour la suite de la compétition, donc pour la Coupe du Monde. Belle soirée télé.
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0: titre de la chanteuse Nadia sur Radio BFM. En ce lundi après-midi, on parle une nouvelle fois à football et cette Coupe du Monde 2026 qui continue. Il y aura d'ailleurs un match tout à l'heure à 19h où l'Argentine jouera face à l'Autriche. Et à noter ce soir à 23h, le deuxième match de l'équipe de France, ce sera face à l'Irak. En ce qui concerne demain à 2h du matin, la Norvège affrontera le Sénégal. À 5h, la Jordanie face à l'Algérie. À 19h, le Portugal face à l'Ouzbékistan. Et demain à 22h, l'Angleterre jouera face au Ghana. Voici Johnny Hallyday, Gilbert Montagné d'ici quelques minutes ou même encore Michel Sardou sur Radio BFM.
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Michel Sardou, 1984 hein, d'ailleurs, déjà. Pour ce titre, en ce lundi après-midi, découvrons ensemble qui était numéro 1 en radio le 22 juin 2009.

0: L'été s'installe, les vacances s'approchent et les radios diffusent les tubes qui vont accompagner les plages, les soirées entre amis et les trajets en voiture. Facebook est en plein essor, les téléchargements musicaux explosent et la nouvelle génération d'artistes s'impose sur les ondes. Cette année-là, on écoute aussi bien Black Eyed Peas, Lady Gaga ou même encore David Guetta. Mais si on s'arrête précisément autour du 22 juin 2009, le numéro 1 en radio, c'est Black Eyed Peas avec Boom Boom Pow, un titre futuriste porté par une production électro novatrice et un refrain immédiatement reconnaissable. Le morceau devient un phénomène mondial et reste plusieurs semaines au sommet des classements. Il marque également le début d'une domination impressionnante des Black Eyed Peas durant l'année 2009. Souvenez-vous.
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1: Bonjour à tous. Avec les fortes chaleurs, la sécurité civile a recensé au moins 13 morts par noyade en France depuis samedi soir, dont 10 en une seule journée. Parmi les derniers drames confirmés figurent 3 décès supplémentaires, dont 2 mineurs. Et du côté de Carpentras, 2 enfants ont été retrouvés morts dans une voiture à cause a priori de la chaleur. En France, cette canicule perturbe aussi fortement le fonctionnement scolaire. Le ministre de l'Éducation, Édouard Geoffrey, a annoncé la fermeture de 1352 écoles ou établissements aujourd'hui. Par ailleurs, plus de 4000 établissements adaptent leur organisation, notamment via des horaires aménagés, des sorties plus tôt ou l'utilisation des salles climatisées pour accueillir les élèves dans de meilleures conditions scolaires. Dans le même temps, plus d'un million de lycéens passent le bac 2026 en pleine canicule avec le grand oral de terminale et les épreuves orales de français en première. Plus de 530 000 candidats sont concernés dans chaque niveau. Certaines épreuves sont cependant décalées dans plusieurs académies. Et dans l'affaire de la petite Rosa qui avait vu sa mère déposer plainte en août 2025 contre Jérôme Barella, également soupçonné d'être impliqué dans le meurtre de Liana, un rapport d'inspection publié ce jour révèle que la fillette aurait subi une cinquantaine de viols de la part de son beau-père. On poursuit avec le patron de Moderna qui alerte sur le manque d'investissement européen dans la prévention et l'innovation pharmaceutique. Il juge les prix des médicaments trop faibles en France, freinant ainsi l'accès aux traitements innovants. Selon lui, 40% des nouveaux médicaments ne seraient pas distribués en France. Et enfin, du sport et du football, le match de Coupe du Monde entre la France et l'Irak à Philadelphie, prévu à 23h heure française, pourrait être fortement perturbé par des orages violents annoncés. Et des risques de vents destructeurs, des éclairs et des tornades sont évoqués. Et en cas de foudre à proximité, le match peut être suspendu et le stade évacué avec des interruptions potentiellement très longues, comme lors des précédentes compétitions aux États-Unis. Voilà pour l'essentiel de l'actualité. Je vous souhaite une très belle fin de journée. À notre écoute.
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0: À 17h05, on est parti ensemble sur Radio BFM pour la deuxième et dernière heure de l'émission Jukebox, les années 80, 90 et 2000, à l'honneur du lundi au vendredi entre 16h et 18h. Rendez-vous tout à l'heure d'ailleurs avec l'Instant Live, le groupe Trio qui nous ramènera en 2006. Voici les Fugees, Donna Lewis d'ici quelques minutes ou même encore Moran et Laura Fabian. 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
4: 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Et place à l'instant live en ce lundi après-midi. Repartons il y a 20 ans avec le groupe Trio. À l'époque, Trio fêtait ses 10 ans et donc avait sorti l'album Trio fête ses 10 ans, le spectacle en live, l'hymne de nos campagnes, c'est sur Radio VFM.
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1990, le groupe Dépêche Mode sur Radio BFM. En ce lundi après-midi, on parle des 14 communes en compétition dans l'émission de Stéphane Bern, le village préféré des Français 2026. Notamment, on peut y retrouver notamment parmi ces 14 communes la région Normandie qui est représentée cette année par Blangy, le château dans le Calvados, un village typique du Pays d'Auge. Le village varois connu de Bormes-les-Mimosas porte lui les couleurs de la région Provence-Alpes-Côte d'Azur. L'outre-mer est défendu pour cette édition par la petite ville de Cacao, blottie dans la forêt amazonienne en Guyane. Les Hauts-de-France sont représentés par la cité médiévale de Chaumont en Vexin, dans l'Oise. Dambach-la-Ville dans le Bas-Rhin porte les couleurs de la région Grand Est. Le village de Dampierre en Yvelines et le porte-drapeau de la région Île-de-France. La région Centre-Val de Loire est portée par la Ferté-Vidame, petite cité de caractère d'Eure-et-Loire. Le bourg de la Flotte situé sur l'île de Ré représente la Nouvelle-Aquitaine. Le charmant village de Lokirec dans le Finistère défend les couleurs de la Bretagne. Le Cantal et plus précisément le petit bourg de Marcolès représente cette année la région Auvergne-Rhône-Alpes. Ce sera retrouvé prochainement, en tout cas dans le village préféré des Français. Ce sera d'ailleurs sur France 3. Voici Lio sur Radio BFM. Jean-Pierre Madère également qui arrivera d'ici quelques minutes.

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1985, l'excellent Jean-Pierre Madère sur Radio VFM dans l'émission Jukebox les années 80, 90 et 2000 à l'honneur du lundi au vendredi. C'est déjà terminé pour aujourd'hui. D'ici quelques minutes, vous allez retrouver de nouveau l'info région avec Christophe Lécuyer où on reviendra sur cette journée du côté du viaduc de la Souleuvre. C'était d'ailleurs hier qu'on a eu l'occasion de vivre en direct sur Radio VFM. On en reparle d'ici quelques minutes. Je vous retrouve demain 6h pour le Morning Café. D'ici là, prenez soin de vous, passez une excellente soirée.

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1: Soyez les bienvenus pour ce journal régional. Dans l'actualité de ce lundi, Orelsan à la fête de la musique de l'étape en forêt de Saint-Sever. Et oui, vous ne rêvez pas, l'artiste international a bien passé son week-end à Noudecienne. C'était une surprise, il a participé à une fête familiale et n'a pas manqué de découvrir les nombreuses activités proposées sur le site, comme l'acrobranche. Orelsan qui a aussi bénéficié d'une visite théâtralisée avec Géant des Bois. Un vrai coup de pub en tout cas pour l'étape en forêt. Écoutez la satisfaction de sa directrice, Noémie Esnou.
2: Oui, je confirme, nous avons pu mettre sur les réseaux sa présence et on a eu pas mal de commentaires et puis pas mal de petits messages. Donc on espère que ça va booster les réservations et puis surtout booster les concerts pour l'été du vendredi soir à partir du 3 juillet jusqu'au 28 août.
1: Et à propos de ces concerts, vous n'avez pas convaincu Orelsan de revenir pour une prochaine fois sur scène à l'étape en forêt?
2: Eh bien, pourquoi pas, peut-être la fête de la musique 2027.

0: Orelsan, qui a donc passé le week-end au cœur de la forêt de Saint-Sever, à l'étape en forêt. Pas d'Orelsan, mais un nombreux public également ce week-end au viaduc de la Souleuvre, où on fêtait aussi la musique à travers un DJ set hier après-midi. Le Sky Park Normandie, qui accueillait également un marché d'artisans d'art et de producteurs du terroir, organisé par l'association Cap à l'Ouest. C'est l'équipe du Sky Park Normandie d'ailleurs qui tenait à organiser cette journée Local Days à destination notamment du public du bocage. Le site de la Souleuvre, incontournable évidemment pour ses activités à sensation. Activités qui se veulent destinées à tous les publics, comme l'explique le nouveau directeur de Sky Park Normandie, Damien Lelanne.
1: La tyrolienne est un premier niveau de sensation qui est destiné à des familles, à des amis et des enfants en bas âge, puisque il est nécessaire d'avoir simplement 25 kilos, hein, de faire 25 kilos pour pratiquer l'activité. Donc là, on va être sur une belle promenade et un premier niveau de sensation. La balançoire géante, elle, va plutôt procurer de la vitesse. Donc une sensation encore différente. Le saut élastique est mythique, bien évidemment, je n'ai pas besoin d'en reparler. Et le saut pendulaire qui, lui, en termes de niveau de sensation pure, est vraiment ce qu'on fait de plus fort. En termes de sensation pure, c'est ce qui est de plus fort, puisque c'est une chute de 20 mètres suivie d'une accélération de plus de 3G, et avec la particularité de ne pas avoir à sauter dans le vide, puisque au saut élastique, ce qui peut inquiéter nos clients ou la population, c'est justement le fait d'avoir à sauter dans le vide, puisqu'il n'y a rien de naturel à se jeter de 61 mètres dans le vide. Et donc le saut pendulaire, lui, peut s'adresser à une clientèle beaucoup plus large, avoir des sensations extrêmement fortes sans avoir cette contrainte de sauter dans le vide.
0: Damien Lelanne au micro de Radio VFM. Radio VFM qui était présent hier pour une journée spéciale donc sur le site du viaduc de la Souleuvre. À la une également, cet impressionnant incendie qui s'est déclaré au cours de la nuit de samedi à dimanche vers 5h du matin. Un feu de bâtiment dépendant d'une exploitation agricole près du bourg de Caumont-sur-Or, au lieu dit la Tringale, entre Bayeux et Vire. Le bâtiment contenait notamment du lin. Il a fallu l'intervention de 6 centres de secours, comme on les vantait, le Roi, Vili Bocage, Yves, Troarn et le Molé-Litry, soit une trentaine de pompiers donc pour lutter contre les flammes. Le brasier a détruit le bâtiment de 1600 mètres carrés. Un dispositif de surveillance a été maintenu jusqu'à hier après-midi. C'est la concrétisation de plusieurs mois de travail. La projection du film aura lieu demain soir à 18h au cinéma de Trévière. Les collégiens du collège Octave Mirbeau de Trévière qui ont donc participé à la réalisation d'un film encadré par leurs enseignants, mais également par des réalisateurs professionnels ainsi que par le journaliste Radio Canet Joris Marin. Le thème cette année, rêver l'avenir, comment se construit l'orientation scolaire des collégiens en milieu rural. Des élèves qui sont notamment allés sur le terrain pour interviewer des professionnels, comme l'explique Joris Marin.
2: Ils sont notamment allés dans une entreprise dans le Bessin, là aussi pour parler orientation et aussi pour découvrir en fait, les métiers proposés par cette entreprise. Ils sont allés aussi sur un salon des métiers à Caen. Ils ont rencontré d'autres professionnels, je sais, sur Bayeux également, autour du tourisme, bien évidemment. Il y a cette partie interview, apprendre cette facette-là, mais également bien s'intéresser aux métiers existants sur le territoire, ça c'est important. Donc voilà, je l'ai dit, le tourisme, mais également l'industrie, et puis un panel encore plus large grâce à leur présence et bien sûr le salon des métiers à Caen.
0: Alors tout le monde a hâte maintenant, j'imagine, de voir le fruit de ce travail. Le rendez-vous est fixé mardi.
2: Oui, c'est ça, mardi 18h, ce 23 juin au cinéma de Trévière. C'est un des partenaires, le cinéma de Trévière de l'établissement du collège de Trévière, puisque chaque année on a cet aboutissement avec cette projection finale ce mardi à 18h en présence, on l'espère, d'un maximum de personnes. Et puis hâte de montrer ce travail réalisé par les jeunes. C'est par les jeunes et pour les jeunes, parce que l'orientation scolaire c'est un sujet forcément. C'est pas seulement en terminale au moment de Parcoursup et du post-bac, ça se construit dès le plus jeune âge. Et justement, on en parle. Hein, c'est au cœur du documentaire. Donc je l'ai dit, d'une cinquantaine de minutes.
0: Et l'entrée est gratuite. Hein, on le rappelle pour la projection de ce film. Rendez-vous à 18h demain soir au cinéma de Trévière. En sport, un joli spectacle ce week-end en Suisse normande. C'est l'Allemagne qui a décroché 3 des 4 titres mis en jeu hier à Thury-Harcourt à l'occasion d'une manche de la Coupe d'Europe des Nations de kayak polo. Les jeunes Français, eux, se sont distingués dans la catégorie des U21. champions d'Europe en titre. Les Bleuets ont régné en maître sur cette catégorie. Rendez-vous donc désormais en septembre maintenant pour accueillir les mondiaux, toujours à Thury-Hercourt. Et puis du spectacle, il y en a eu aussi sur le rallye automobile de la Suisse normande qui s'est déroulé vendredi et samedi dans le Bocage Virois. Une édition qui a vu la victoire nette et sans bavure de Michael Reidelet. Il a remporté 7 des 8 étapes spéciales.
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0: Il continue à faire très chaud ce soir partout en Normandie. Les 5 départements normands qui vont d'ailleurs passer en vigilance rouge demain. C'est ce qu'annonce ce soir la préfecture du Calvados qui est donc directement concernée par cette mesure de vigilance. On y revient dans un instant. En attendant, des températures encore très lourdes. Ce soir, 29 à 30 degrés dans le Calvados, dans le sud Calvados du moins, avec un risque d'orage localement, annonce Météo France, du moins en début de soirée. Le risque d'orage s'évacue en milieu de nuit. En milieu de nuit, justement, les températures seront proches de 21 degrés sur le littoral normand, 24 à 25 degrés à Bayeux, 27 dans le Pré-Bocage, 26 degrés en milieu de nuit dans le Bocage Virois. Une nuit très chaude en perspective. La chaleur, c'est pas fini. On la retrouve demain. Les températures vont même continuer. Oui, c'est possible encore à grimper. Des valeurs proches de 18 degrés le matin sur le littoral. Il fera 23 degrés demain matin à Bayeux. 37 à 38 degrés dans le Bocage, le Pré-Bocage. 39 degrés demain après-midi attendu à Condé en Normandie, avec encore une fois un risque orageux qui persistera demain après-midi et demain soir dans notre région, avec un vent quasi nul. Cette chaleur, on n'en a pas terminé, je vous le disais. Cette canicule va continuer à sévir au moins mercredi et en principe aussi jeudi. La baisse des températures étant prévue à partir de vendredi. Pour terminer ce journal, je vous en rappelle l'information principale. Toute la Normandie passe en vigilance rouge canicule demain midi. Les préfectures de la région rappellent donc les règles de prudence ce soir, avec donc ces 5 départements normands qui, comme 54 départements désormais partout en France, sont concernés par cette vigilance rouge, avec des températures allant jusqu'à 40 degrés dans le sud Manche, dans l'est du Calvados également demain, 39 degrés partout ailleurs, on le disait à l'instant. Les préfectures qui montent au créneau pour annoncer une série de mesures. La préfecture du Calvados a convoqué les maires pour une réunion en visio ce soir pour évoquer justement ces différentes mesures qui seront effectives demain. Nous aurons l'occasion d'y revenir dès 6h demain matin dans nos journaux d'information. Sachez également que le Calvados a activé la vigilance sécheresse en milieu de journée, avec là aussi des mesures de restriction concernant la consommation d'eau. Cet épisode canicule qui pourrait durer, on le disait, jusqu'à jeudi soir. Prenez soin de vous. C'est la fin de cette édition sur Radio VFM. Je vous souhaite une belle soirée.

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1: Bonjour à tous. Avec les fortes chaleurs, la sécurité civile a recensé au moins 13 morts par noyade en France depuis samedi soir, dont 10 en une seule journée. Parmi les derniers drames confirmés figurent 3 décès supplémentaires, dont 2 mineurs. Et du côté de Carpentras, 2 enfants ont été retrouvés morts dans une voiture à cause a priori de la chaleur. En France, cette canicule perturbe aussi fortement le fonctionnement scolaire. Le ministre de l'Éducation, Édouard Geoffrey, a annoncé la fermeture de 1352 écoles ou établissements aujourd'hui. Par ailleurs, plus de 4000 établissements adaptent leur organisation, notamment via des horaires aménagés, des sorties plus tôt ou l'utilisation des salles climatisées pour accueillir les élèves dans de meilleures conditions scolaires. Dans le même temps, plus d'un million de lycéens passent le bac 2026 en pleine canicule avec le grand oral de terminale et les épreuves orales de français en première. Plus de 530 000 candidats sont concernés dans chaque niveau. Certaines épreuves sont cependant décalées dans plusieurs académies. Et dans l'affaire de la petite Rosa qui avait vu sa mère déposer plainte en août 2025 contre Jérôme Barella, également soupçonné d'être impliqué dans le meurtre de Liana, un rapport d'inspection publié ce jour révèle que la fillette aurait subi une cinquantaine de viols de la part de son beau-père. On poursuit avec le patron de Moderna qui alerte sur le manque d'investissement européen dans la prévention et l'innovation pharmaceutique. Il juge les prix des médicaments trop faibles en France, freinant ainsi l'accès aux traitements innovants. Selon lui, 40% des nouveaux médicaments ne seraient pas distribués en France. Et enfin, du sport et du football, le match de Coupe du Monde entre la France et l'Irak à Philadelphie, prévu à 23h heure française, pourrait être fortement perturbé par des orages violents annoncés et des risques de vents destructeurs, des éclairs et des tornades sont évoqués et en cas de foudre à proximité, le match peut être suspendu et le stade évacué avec des interruptions potentiellement très longues comme lors des précédentes compétitions aux États-Unis. Voilà pour l'essentiel de l'actualité, je vous souhaite une très belle fin de journée, à notre écoute.
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1: Bienvenue dans votre soirée télé, bon début de semaine en ce lundi 22 juin. C'est parti avec tout d'abord ce soir sur TF1 Camping 2 dès 21h10. Le film réalisé par Fabien Antoniente avec Franck Dubosc, Richard Anconina, Mathilde Seigné évidemment dans la distribution. Et puis sur M6, France-Irak. N'oubliez pas, 22h50 ce soir pour le coup d'envoi donc du nouveau match pour l'équipe de France pour la suite de la compétition, donc pour la Coupe du Monde. Belle soirée télé.
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1: Bonsoir à tous. Avec un indicateur thermique national de 29,2 degrés relevé à 17h, ce lundi devient la troisième journée la plus chaude observée en France depuis le début des relevés en 1947. Et justement, 5 nouveaux départements ont été placés par Météo France en vigilance rouge canicule demain à partir de midi. Il s'agit de la Seine-et-Marne, l'Eure, le Calvados, la Manche et l'Oise. Au total, 54 départements seront concernés par ce niveau d'alerte. C'est un record en France. Et puis, deux enfants âgés de 2 et 4 ans ont été retrouvés morts à Carpentras dans le Vaucluse à l'intérieur d'un véhicule familial. Découverts en arrêt cardio-respiratoire vers 13h10, ils se trouvaient dans la voiture stationnée dans le garage du domicile. Une enquête a été ouverte pour déterminer les circonstances du drame. La canicule perturbe aussi fortement le fonctionnement scolaire. Le ministre de l'Éducation, Édouard Geoffrey, a annoncé la fermeture de 1352 écoles aujourd'hui et plus de 4000 établissements adaptés à leur organisation. Et dans l'affaire de la jeune Liana, Jérôme Barrella, suspecté du meurtre de la jeune fille, a été placé à l'isolement en prison. Une surveillance renforcée a également été mise en place avec des rondes effectuées par les surveillants pénitentiaires toutes les 30 minutes afin d'éviter un suicide du suspect. Et selon un sondage, 76% des Français pensent que le système de retraite devrait être réformé. La confiance est faible, surtout chez les jeunes, et sur les solutions, le pays est divisé. Une majorité souhaite un âge de départ plus bas, tandis que d'autres préfèrent augmenter les cotisations ou reculer l'âge légal. La baisse des pensions reste, elle, peu soutenue. Et enfin, du sport et du football avec la Coupe du Monde. L'Argentine affronte en ce moment même l'Autriche, tandis que la France effectuera son deuxième match à 23h face à l'Irak. Un match qui pourrait être interrompu à plusieurs reprises, compte tenu des orages qui sont annoncés.

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1: Bonsoir à tous. Avec un indicateur thermique national de 29,2 degrés relevé à 17h, ce lundi devient la troisième journée la plus chaude observée en France depuis le début des relevés en 1947. Et justement, 5 nouveaux départements ont été placés par Météo France en vigilance rouge canicule demain à partir de midi. Il s'agit de la Seine-et-Marne, l'Eure, le Calvados, la Manche et l'Oise. Au total, 54 départements seront concernés par ce niveau d'alerte. C'est un record en France. Et puis, 2 enfants âgés de 2 et 4 ans ont été retrouvés morts à Carpentras dans le Vaucluse à l'intérieur d'un véhicule familial. Découverts en arrêt cardio-respiratoire vers 13h10, ils se trouvaient dans la voiture stationnée dans le garage du domicile. Une enquête a été ouverte pour déterminer les circonstances du drame. La canicule perturbe aussi fortement le fonctionnement scolaire. Le ministre de l'Éducation, Édouard Geoffrey, a annoncé la fermeture de 1352 écoles aujourd'hui et plus de 4000 établissements adaptés à leur organisation. Et dans l'affaire de la jeune Liana, Jérôme Barré, la suspectée du meurtre de la jeune fille, a été placée à l'isolement en prison. Une surveillance renforcée a également été mise en place avec des rondes effectuées par les surveillants pénitentiaires toutes les 30 minutes afin d'éviter un suicide du suspect. Et selon un sondage, 76% des Français pensent que le système de retraite devrait être réformé. La confiance est faible, surtout chez les jeunes. Et sur les solutions, le pays est divisé. Une majorité souhaite un âge de départ plus bas, tandis que d'autres préfèrent augmenter les cotisations ou reculer l'âge légal. La baisse des pensions reste, elle, peu soutenue. Et enfin, du sport et du football avec la Coupe du Monde. L'Argentine affronte en ce moment même l'Autriche, tandis que la France effectuera son deuxième match à 23h face à l'Irak. Un match qui pourrait être interrompu à plusieurs reprises, compte tenu des orages qui sont annoncés.

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